On va commencer avec un morceau. Ah, problème de micro. Problème. Allô. Problème de micro.

Voilà, vous êtes bien dans l'émission Dub Evolution. Désolé pour les problèmes de micro un petit peu récurrents en ce moment, à chaque fois en début d'émission. Là, donc le micro est réglé, c'est bon, c'est parti. Et donc là, on vient de commencer avec un morceau qui s'appelle This World, et c'est par le groupe Obion. Et donc, c'est produit par Poupa Jul pour Jumble Records, et c'est masterisé par Simon Nayabingi. Vraiment un super morceau, je crois que c'est en édition plus ou moins limitée. Voilà, donc Obion avec le morceau This World sur Jumble Records. On va continuer toujours dans les nouveautés. Cette fois-ci avec un EP qui s'appelle Crossroad. Et donc c'est Ecobox meets Adopta. On avait passé deux morceaux la semaine dernière. Et donc là, c'est pas le même. Hein. Ils n'arrêtent pas de produire. Et donc c'est sur KGB Records et Mamba Byte Records. Et donc c'est le producteur qui n'est pas européen, je crois, Adopta. Et le producteur français Ecobox. On s'écoute ça sort sur KGB Records. Le P s'appelle Crossroad.

Voilà, vous êtes bien dans l'émission Dub Revolution. Voilà, vous êtes bien dans l'émission Dub Revolution sur Canal B. À l'instant, on s'est écouté le pays qui s'appelle Crossroad, et donc c'est Ecobox meets Adopta. On a quand même pas mal de nouveautés à écouter ce soir, donc on va passer à une autre nouveauté. Et donc cette fois-ci, on va aller du côté de chez Bat Records avec le chanteur Hi-Fi et les producteurs Dub Shepherd qui dirigent ce label Bat Records. Et un groupe qui s'appelle Pinnacle Sound, ils font beaucoup de productions ensemble, et donc là c'est Hi-Fi, Dub Shepherd, Pinnacle Sound avec une tune qui s'appelle Bush Tia Bubble, ça sort sur Bat Records.

Vous êtes bien dans l'émission Dub Revolution. Voilà, vous êtes bien dans l'émission Dub Revolution sur Canal B. À l'instant, on s'écoutait Hi-Fi, Dub Shepherd and Pinnacle Sound avec la tune qui s'appelait Bush Tea A Bubble, et donc ça sortait sur Bat Records. On va continuer sur ce label de Bat Records avec deux autres artistes, donc toujours les producteurs Dub Shepherd et un chanteur qui s'appelle Rory Summers. On s'écoute ça à l'instant. Dub Shepherd, Strongest Soldier.

Strongest Soldier, Roy Strongers and Dub Shepherds. On va continuer avec le producteur Jano, Antimatter Dub.

Voilà, vous êtes bien dans l'émission Dub Revolution sur Canal B. À l'instant, écoutez donc Stand By Patrol avec le pays qui s'appelait Skanking and Jacking. On va continuer toujours dans les nouveautés, donc cette fois-ci avec un producteur qui s'appelle Old Sea Captain, et donc là qui est en featuring avec Stepping Pablo de Rennes. On big up au passage. Le EP s'appelle Natural K. Désolé pour les problèmes de micro, c'est indépendant de ma volonté. C'est des petits soucis des radios associatives qui n'ont plus de budget à cause de la politique. Voilà, on s'écoute Natural K par Old Sea Captain, Stepping Pablo.

Natural, cueilli par Oxy Capitaine and Stepping Pablo. On va continuer toujours avec des nouveautés. Et cette fois-ci avec GDI Element and Sunny Gold. La tune s'appelle Tribute to Sly and Robbie.

Who Call the Police? Sammy Gold and I Element. Voilà, vous êtes bien dans l'émission Dub Revolution sur Canal B. Sammy Gold, GDI Element.

Boo, Call the Police, Sammy Gold and GDI Element, c'était un tribute to Sly and Robbie. Un super mix de GDI Element, un super producteur. Une affaire à suivre, on continue toujours dans l'émission Dub Revolution, on va faire un petit retour sur un album qui est sorti en début d'année, un album qui est sorti sur le label Scoops, le label de Vibronix, et donc c'est une production Vibronix avec la chanteuse Naya Songbird. Ça sort enfin en vinyle, et donc le morceau s'appelle Traveling, il y a aussi le Revenge Dub qu'on va peut-être s'écouter. On va commencer par Traveling, Vibronix, Naya Songbird.

Pull up, on avait dit qu'on commençait avec Maya Songbird, donc là c'était la tune Revenge. On va commencer avec le morceau donc Traveling feat Maya Songbird. Vibronix, Maya Songbird. Dub Revolution sur Canal B.

Voilà, vous êtes bien dans l'émission Dub Revolution sur Canal B. À l'instant, on vient de s'écouter le morceau Traveling avec Vibonix et Naya Songbird. On va continuer. On va peut-être pas avoir le temps de s'écouter la part 2. Par contre, on va s'écouter l'autre face avec le morceau Revenge qu'on avait commencé à écouter tout à l'heure. Voilà, vous êtes bien dans l'émission Dub Revolution sur Canal B.

Vibronix avec le morceau Revenge, et donc c'était sorti sur son label Scoops, et donc ça vient de sortir plus tôt. Et c'était la face A, était avec la chanteuse Naya Songbird. On va continuer toujours dans les nouveautés, donc cette fois-ci avec des extraits. Ça va être assez court, d'une production Jatterbees avec le chanteur Isaiah Davis et producteur aussi. Le tune s'appelle No More War, c'est une édition limitée, fait maison, Uncut Press. Et on s'écoute ça, donc ça va être le morceau No More War, et donc ça va être un extrait avec la part 1 et la part 2 qui s'enchaînent.

Voilà, vous êtes bien dans l'émission Dub Revolution sur Canal B. Et donc c'était le Isaiah Davis avec la tune qui s'appelle No More War. On va s'écouter maintenant une autre production. Voilà, c'est une nouveauté aussi. Donc c'est Moreman, Indica Dub et Conscious Sound. Et donc c'est un featuring Indica Dub et Conscious Sound, deux producteurs avec le chanteur Moreman. They Don't Know.

Voilà, vous êtes bien dans l'émission Dub Revolution sur Canal B. À l'instant, on vient de s'écouter donc Moriman, Indica Dub and Conscious Song. On va rester avec Indica Dub. Et donc là, ça va être une production avec Earl 16, Indica Dub, Forward Ever.

Playing Under Mission, et donc c'était Al 16 Indica Dub avec la tune qui s'appelle Forward Ever. Voilà, vous êtes bien dans l'émission Dub Revolution sur Canal B. On va continuer avec une production Conscious Sound avec plusieurs producteurs, et donc il s'agit de quatre producteurs: Henry Skeng, Mick Eital, Untamed Sound, Gully Roots. On avait déjà passé quelques morceaux, et donc là on va continuer avec on va passer les morceaux de Untamed Sound, donc c'est sur un EP, donc avec quatre producteurs. Le EP s'appelle Future Dub, ça sort sur Conscious Sound. On va commencer avec Ja Children d'Untamed Sound.

un peu particulier qui rassemble pas mal de producteurs assez divers, c'est-à-dire qu'ils ne font pas forcément du dub à la base. Et donc c'est No Peace EP avec Alter Echo and E3. Il y a des remixes de RSD, Home Unit et une autre part qui s'appelle Southside Rock. On va commencer avec la part qui s'appelle No Peace et donc de Alter Echo and E3.

Voilà, vous êtes bien dans l'émission Dub Revolution sur Canal B. À l'instant, on s'écoutait No Peace, et donc c'était la version de Home Unit, un remix Caligula Verge. On va s'écouter l'original version No Peace, et donc produit par Alter Echo and Isui. No Peace.

No Peace EP avec les producteurs Alter Echo and Isui. On va s'écouter le remix de RSD. Les trois remix très différents. Là, vous êtes bien dans l'émission Dub Revolution sur Canal B. RSD Remix, No Peace.

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Voilà, vous êtes dans l'émission Dub Revolution sur Canal B. À l'instant, on s'écoutait No Peace EP par Alter Echo and History avec des remixes fameux. Donc à l'instant, c'était le remix de RSD. On avait commencé par le remix de Home Unit et du morceau donc de Alter Echo and History. On va continuer toujours dans des nouveautés, cette fois-ci avec Bassline Society Records avec Michael Exodus Meet Sandem Sounds. Et donc le EP s'appelle Lion Step, il y a trois cuts. On va commencer avec le premier cut. Donc Lion Step, Michael Exodus Meet Sandem Sounds on Bassline Society Records.

0: Voilà, vous étiez dans l'émission Dub Revolution sur Canal B. Il y avait pas mal de problèmes de micro ce soir, je suis bien désolé. On vient de s'écouter donc Lion Step, Michael Exodus, Mids and M-Song. On vous dit à mardi prochain, 20h30, 22h sur Canal B pour l'émission Dub Revolution.
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au pays magique, c'est ce qui vous attend dans ce magazine Dig Dig Diggers des radios de la Fera. Garage, touche liée et paroles brutes chantées en français. C'est le mélange audacieux que l'on trouve dans Promis ce soir par Romance, un quintet basé à Paris, dont on retrouvera deux de ses membres au micro de Marcus de Radioactive à

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0: Aujourd'hui dans Dig Dig Diggers, émission hebdomadaire des radios de la Fera, on parle avec Rema, bonjour.
1: Hello Yann.
0: On parle de Hassan, premier album qui nous balade entre rails, il y a des rythmes sahraouis aussi, c'est électropop, c'est chanté en français parfois ou alors en dialecte algérien. Hassan, c'est un tourbillon d'émotions qui évoque à la fois l'exil, l'amour, la danse et encore beaucoup d'autres choses. Marwan, est-ce que tu peux nous dire quelles intentions tu avais en écrivant cet album Hassan ?
1: Pour Hassan, j'avais l'envie de faire un mélange hybride des différentes musiques que je fais depuis des années et puis aussi d'avoir la communauté à travers cet album, la communauté d'Afrique du Nord, que ce soit surtout en Algérie mais aussi au Maroc avec qui j'ai passé beaucoup de temps, et de représenter ça avec cet album.
0: On écoutait en amorce de la discussion un extrait du morceau Nejma qui est un hommage à l'écrivain Kateb Yassine. Est-ce que tu peux nous dire comment tu as découvert ce roman, ce qu'il raconte, et comment toi tu as eu envie de l'intégrer dans cet album?
1: Je l'ai découvert, je pense, grâce à mon père pour le coup. C'est un roman qui m'a toujours accompagné, qui a toujours été présent à la maison, quelque part, mais qui était difficile à lire parce qu'il n'est pas du tout linéaire, il est presque en épi. Et du coup, j'ai lu par moments ce roman et sans trop comprendre, en fait, parfois, souvent. Mais c'est Nejma, c'est une femme mi-bâtarde, mi. Voilà, qui représente un peu l'Algérie postcoloniale, qui est potentiellement moitié née d'un colon, moitié d'un ou d'une Algérienne. Et ça représente l'Algérie contemporaine qui a été brisée, qui doit réutiliser le français comme un butin de guerre d'une certaine manière. Et Kateb Yassine, c'est ce qu'il fait avec la langue. Et du coup, ça me parlait pour ce chemin aussi entre les langues où moi, j'ai un dialecte algérien, mais qui est pas parfait. Et donc, je me réapproprie aussi une langue. Donc, il y a toute une sorte de prendre la langue et de la sucer jusqu'à la moelle presque pour avoir sa matière, quoi. Et il y a un peu ça dans les chansons, et c'est pour ça que je voulais faire une chanson en hommage à lui.

0: Il y a ces langues qui s'entrechoquent, ces ambiances musicales aussi, c'est vrai, avec des restes de musique raï sans doute, mais avec aussi musique électronique, une voix auto-tunée. Finalement, c'est la somme de tout ce que tu es. Et il suffit de dire, par exemple, hein, que ton album Rassan, eh bien, tu l'as produit dans ton home studio en Suisse, mais que ça a été composé entre l'Algérie et puis le Maroc. Alors finalement, c'est à l'image de qui tu es, en fait, cet album, d'où tu es aussi.
1: C'est ça. C'est situé. Ben, c'est comme je disais des fois, c'est un peu le sud dans le nord. C'est pas d'Afrique du Nord, c'est pas complètement d'Europe, c'est les deux entremêlés, quoi. C'est un troisième espace.
0: Toi, tu as appris la musique au conservatoire, tu as été plutôt entre la guitare classique, le chant baroque, et puis tu étais surtout un interprète.

0: j'allais dire mon fonds de commerce, mais ça n'a jamais été vraiment ce que je voulais faire au fond, même si j'adore ça, mais plus pour moi. Donc ça m'a donné une technicité, une ouverture, apprendre aussi tous ces compositeurs, toute l'histoire de la musique classique. Mais au final, je sentais que même en faisant des concerts et des concours, etc., que ce que je voulais, c'était créer ma propre musique, être en lien avec un public qui me parlait plus, en fait.
1: C'est assez étonnant sur un morceau, notamment, où vraiment on entend ce chant baroque, mais transformé par l'autotune. Tu voulais vraiment être aujourd'hui et emprunté à hier aussi.
0: Ouais, il y a de ça, ouais. C'est dans Danse de fou, je sais pas dans lequel tu...
1: C'est celui-là, oui.
0: En aigu, là, oui, c'est ça. C'est qu'en fait, finalement, je chante avec une voix ultra, ultra baroque et puis l'autotune la transforme complètement. Et c'est un truc que j'aime, mais après, c'est des allers-retours. Hein. Je suis pas à l'abri de revenir sur une voix pas du tout autotunée comme ça, je sais pas. Plus tard.

0: tu as une maman belge, un papa algérien, tu as vécu en Suisse, mais tu vas aussi de temps en temps en Algérie, au Maroc, et t'es sans doute jamais vraiment celui qu'on croit que tu es, c'est ça le truc en fait. Tu la vois comment ton identité en fait?
1: Au fond de moi, j'essaie de dépasser ces questions-là, c'est des questions qui sont ramenées par la société en vrai. Bah surtout que j'ai aussi vécu en Belgique, à Molenbeek, pas mal d'années, donc c'est aussi... ça a bougé, quoi. Mais oui, il y a toujours une vision d'être plus petit, de devoir être l'autre. Donc c'est-à-dire, si t'es en Algérie, t'es l'Européen. Si t'es en Suisse, t'es l'Algérien. En Belgique, l'Algérien, etc. Et je pense que ce qui était intéressant, c'était de dépasser ça et puis aussi d'embrasser ces choses à 100% et dire, en fait, non, je suis complètement l'un, complètement l'autre. Et après, c'est une réaction, en fait. Une réaction nécessaire à un contexte sociopolitique. Et c'est pour ça que c'est affirmé. Peut-être que dans une autre situation, si j'avais pas besoin de dire, mais mon identité, je la dirais pas. Mais vu qu'on me la demande, bah, je suis obligé de la dire et de la défendre d'une certaine manière.
0: Nos, c'est une chanson qu'on va écouter maintenant en extrait, en tout cas, avec cette idée toujours d'être entre plusieurs langues, entre plusieurs cultures. Tu la travailles en collaboration avec l'artiste visuel Maya Luishi. Cette chanson, qu'est-ce qu'elle fait? Elle chante avec toi?
1: Non, elle dit quelques phrases au début et au milieu. Elle prête sa voix pour dire des phrases, justement. Oui, puis on a travaillé ça ensemble parce qu'on a la même expérience. De mixité.
0: Et quand même, à propos de son travail d'artiste visuel à elle, est-ce qu'elle peut t'influencer par exemple dans les choix esthétiques que tu peux avoir sur les images qui accompagnent Rassan?
1: Non, pour le coup, je travaille plutôt avec un autre designer à Zurich et puis avec un designer en Algérie aussi. Donc j'ai vraiment fait ce chemin-là plutôt de mon côté avec les images et aussi souvent collaboré pour mes clips avec des réalisateurs plutôt.

0: Dans Dig Dig Diggers, aujourd'hui, on parle avec Rema sur son album Hassan. Il est sorti en août. On entendait à l'instant le morceau Nos Nos. Et c'est vrai qu'on est vraiment dans des montagnes russes un petit peu. Hein. Je parlais de tourbillon d'émotions. Stylistiquement aussi, il y a des morceaux qui vont être portés surtout par la guitare et puis d'autres qui vont nous projeté sur un dance floor, donc ils sont beaucoup plus calmes, des percussions arrivent assez régulièrement. Entre guitare et synthé, on imagine que tu l'as composé surtout à la guitare, cet album, Rema, mais est-ce que parfois c'est le synthé qui vient en premier? Comment ça s'est passé?
1: Ouais, c'est souvent quand même la guitare qui vient, même pour les moments où il n'y a pas de guitare, parce que elle est ultra présente, donc la guitare, une idée de rythme et la voix. Les paroles viennent souvent après. Enfin, il y a une idée de thème, mais voilà. Et les synthés, ils viennent... je voulais vraiment des synthés un peu comme les vieux Yamaha Rail, bien électriques, bien présents. Et donc, il y a tout un travail aussi de savoir comment les placer, à quel point c'est des synthés qui sonnent solo, des synthés qui s'intègrent, etc. Mais la plupart du temps, c'est quand même l'harmonie, les mélodies, les riffs. C'est vraiment des riffs un peu plus presque en mode rock, hein, qui viennent de la guitare, qui viennent du fait de jouer, ouais.
0: Il va y avoir une release party de l'album, je crois, dans un mois.
1: C'est ça, le vinyle qui débarque.
0: Comment ça se passe? J'ai vu quelques images de toi en live. Tu es seul sur scène ou tu es accompagné?
1: J'ai plusieurs formats. Je suis seul sur scène selon les endroits. Et puis j'ai aussi un musicien, Abidjan, qui est un musicien d'origine turque, qui fait justement synthé et basse. Et bah justement Hassan Ouayoul, qui est le percussionniste à qui, d'une certaine manière, je dédicace aussi l'album, à qui j'ai joué au Maroc. On a joué ensemble au Maroc cet été, on a fait une live session, et il y a l'idée de jouer ensemble aussi par la suite, les trois. Pour l'instant, on joue plutôt avec l'un ou l'autre. Et là, je suis en train de développer justement un nouveau live avec les deux.
0: Ce qui est chouette sur cet album Hassan, c'est qu'on l'imagine très bien, tu peux le chanter partout en fait, évidemment, et pas seulement en Algérie, au Maroc ou en Belgique, en Suisse ou en France. Est-ce que tu as déjà imaginé aller le porter sur les scènes partout dans le monde?
1: Oui, complètement. Là, j'ai peut-être une tournée qui s'organise justement assez loin. Je dis pas encore où, mais pour l'année prochaine. Et donc il y a le... C'est étonnant, mais je suis chaud d'essayer parce que je pense que c'est... Vu que c'est mélangé dans les langues et dans les sonorités aussi, il y a, ça peut être ouvert, quoi.
0: On va terminer cette courte discussion avec Rema Marwan, qui nous parlait de cet album Hassan, avec ce morceau Habibi Anna. Alors là, on est dans un rythme un peu à l'ancienne peut-être, mais qui dit des choses d'aujourd'hui forcément. Comment tu nous l'expliques, cette chanson Habibi Anna?
1: Habibi Anna, c'est vraiment le... Bon, en termes de prod, c'est un peu la chanson Rai Vintage. Qui aurait pu être chanté tout le long, mais que j'ai décidé de rapper au milieu, en fait. Donc c'était aussi un risque que j'avais jamais fait, et c'est vraiment une chanson d'amour désabusé, pas spécialement désenchanté, mais malgré tout quelqu'un tombe amoureux de soi, et puis on s'y fait, et puis ça marche, et en fait on se rend compte qu'on a des choses en commun, et d'une certaine manière ça nous rend mieux. Donc c'est un peu une chanson... Je sais pas si elle est joyeuse, je sais pas si elle est triste non plus, mais c'est un peu cet entre en deux nonchalant, quoi.
0: Mais c'est un peu à l'image de l'album finalement, parce que on est parfois dans un moment très mélancolique ou nostalgique, et puis hop, on va directement s'énerver, passer sur le dance floor, et puis on sait pas si on doit rire ou pleurer, peut-être les deux en même temps, parfois en dansant finalement.
1: Ouais, c'est ça, c'est ça le but. C'est quand je l'ai écrit dans ma tête, je me suis vraiment dit je veux rire et danser en même temps, je veux pleurer et danser en même temps, ou rire et danser en même temps. Le but c'est que ce soit pas monochrome, quoi.
0: Je vous conseille vraiment très chaudement cet album Hassan. On l'écoute cette semaine sur les radios de la Fera, et on était avec Rema Marwan qui nous le présentait. Je vous propose donc de l'écouter, ce morceau Habibi Anna, et je te remercie Marwan, longue vie à ce projet Rema.
1: Merci Yann, merci beaucoup.

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Bonjour et bienvenue sur votre Radio Ferra. Marcus, très heureux de vous retrouver en ce mois de septembre, un mois de septembre qui nous a permis de découvrir un très bel album paru chez ZRP. L'album, c'est Promis ce soir, il est signé Romance et on va l'évoquer, cet album. On va évoquer surtout sa sortie en compagnie de Charles, chanteur du groupe, accompagné pour cette interview de Pierrick, le guitariste. Un premier extrait de cet album va nous permettre de vous plonger dans l'ambiance qui est en filigrane et qui préside à la réalisation de cet album. Le titre, c'est Le Net. Et on se retrouve juste après avec ces deux éminents musiciens basés entre Rennes et Paris.

0: surfer sur le net, sur des sites malhonnêtes, une pratique assez courante finalement dans le monde d'aujourd'hui et qui a été ici mise en chanson par Romance. On a le plaisir donc d'avoir Charles et Pierrick au bout du fil. Bonjour messieurs, comment ça va?
1: Bonjour,
2: ça va très bien.
3: Ça va bien et toi?
0: Eh ben écoute, on est content de vous avoir parce que cet album il nous a plutôt bien plu à la Fera. Vous représentez 5 musiciens et musiciennes aussi, c'est important. D'ailleurs sur la pochette, tiens, j'aime bien commencer par là moi, il y a un petit piège parce qu'on a l'impression que vous êtes 6 mais il y a un miroir et ça ressemble un petit peu à ce que vous prodiguez, ce que vous nous proposez dans votre musique. Qu'est-ce qui vous a amené à jouer ce rock parce qu'on peut parler de rock hein, pour le coup avec Romance?
2: Complètement, ouais.
0: C'est quoi? C'est parce que vous aviez des grands frères? Parce que vous êtes tombé dedans? Parce que c'est ce que vous écoutez au quotidien, tout simplement?
2: C'est ce qu'on écoute au quotidien, évidemment. C'est aussi à travers des lectures. Et aussi parce que, à titre personnel, quand on grandit à Rennes, on est obligé d'être piqué par cette culture rock. Hein. Il n'y a pas d'autre possibilité que de connaître Marquis de Sade, vous traînez ces guibolles au Melody Maker, quoi.
0: Et pourtant, ça ne ressemble pas tout à fait à du Marquis de Sade. C'est un peu plus hédoniste, c'est un peu plus souriant. Il y a aussi beaucoup de second degré dans les textes. Moi, j'ai pensé, alors ça va peut-être vous faire bondir, et ce n'est pas du tout rennais, c'est plutôt parisien. J'ai pensé un peu à l'esprit de la femme des débuts. Alors, je ne parle pas forcément de musique, mais je parle peut-être d'une certaine manière d'amener un côté un peu contemporain dans la musique. Je ne sais pas ce que vous en pensez.
3: Je peux comprendre, ouais.
0: Et ça, c'est un groupe qui vous a marqué parce que vous êtes plutôt des milléniums, les gars et filles.
2: C'est un groupe ça a quand même 10 ans de carrière, 15 ans de carrière, donc ouais. Effectivement, on a quand même un peu grandi durant notre adolescence avec la femme. Après, ouais, c'était pas vraiment ce qu'on écoutait lorsqu'on a créé l'album, hein. mais je peux comprendre plus dans l'énergie ou même dans le côté un peu surf et surtout dans le chant français.
0: Et ouais, vas-y.
3: Justement, c'est marrant que tu dises ça parce que le premier album de La Femme, je crois que c'est le seul que j'écoute quand je vais écouter du La Femme.
0: Ouais.
3: Donc indirectement, ça se rejoint, même si je pense que c'est pas intentionnel.
0: Ouais, mais en tout cas, c'est une référence comme une autre, parce qu'il faut toujours en citer. En tout cas, évidemment, on pense pas directement à la femme, on pense plutôt à des choses surf, on pense à des choses, moi même de temps en temps, les Ramones, ce genre de groupe, enfin voilà, on a les références qu'on a. Et justement, qu'est-ce qui unit votre écoute à tous les 5?
2: Pas grand-chose, hein. On va pas se mentir. on écoute tous vraiment des choses plutôt différentes, même si ça reste de la batterie, de la basse et de la guitare.
0: Ouais, et vous avez travaillé d'ailleurs avec quelqu'un qui connaît un petit peu ce genre d'instrument, c'est un certain James Elegance que l'on connaît avec succès, entre autres. Est-ce qu'il vous a vraiment dirigé? Il vous a canalisé? Qu'est-ce qu'il a fait sur cet album?
3: Complètement. C'est lui qui a porté la réal. C'était un peu pour le processus de l'album, donc d'avant le rec jusqu'au master. C'est lui qui a chapeauté tout ça. C'était un peu le sixième membre du groupe.
0: Ouais.
3: On avait, avant le rec de l'album, on avait 6 mois de résidence où on se voyait, enfin, de résidence toutes les 2 semaines où on se voyait pour bosser l'album, les arrangements. Et c'est lui qui dirigeait tout ça, qui a, comme tu dis, canalisé tout ça et apporté une cohérence entre tous les morceaux.
0: Et quand je parle de canaliser, c'est parce que j'ai l'impression qu'en studio, vous avez... je vous imagine pas très très calme, alors c'est peut-être qu'une illusion, c'est à l'écoute de l'album, mais j'ai l'impression que c'était un peu un bon bouillon, pas forcément de culture, si aussi d'ailleurs de culture, mais un grand bouillon d'énergie surtout, cette histoire.
2: Le but du jeu, du coup, c'est ce qui avait été vu avec James Elegance, c'était qu'on souhaitait absolument faire tout cet album en live. Donc pas de clic ou autre idée aussi. On voulait vraiment qu'on puisse ressentir l'aspect droit, brut, direct, comme on sait faire. Donc c'est pour ça qu'il y a eu beaucoup de travail en amont, parce que lorsqu'on arrive en studio, on n'a pas beaucoup de temps. Et quand on joue live, faut que ça aille tout droit, faut pas trop se planter. donc c'est peut-être pour ça qu'on que ça se ressent à travers l'album, voilà, cette énergie.
0: une énergie live, évidemment, qui vous ressemble. D'ailleurs, je crois que la scène, c'est un endroit que vous aimez bien arpenter.
2: Oh oui. Ce qui est bien dans le live, c'est que c'est sans filet.
0: Ouais.
2: Et ça, c'est ce que ça j'adore, quoi. C'est voilà, on rentre sur un terrain et puis et faut tout donner, quoi. Faut mouiller le maillot parce que c'est déjà une chance de pouvoir jouer. C'est pas tous les groupes qui ont la chance de jouer, donc faut vraiment prendre toutes ces opportunités de plein cœur et faut y aller, quoi. Faut se faire déjà plaisir et faut aussi donner du plaisir aux personnes qui viennent nous voir. Et je trouve que ça se transmet à travers le français, parce que tout le monde peut comprendre ce qu'on dit, mais aussi à travers nos émotions personnelles qu'on ressent sur scène.
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0: La faute à moi, ça chante en français, ça nous fait bouger de la tête forcément parce que la musique est bien rythmée, un peu 60s mais pas que. Un véritable esprit 2026 qu'on retrouve sur ce très bel album promis ce soir signé Romance, paru chez ZRP et disponible dans les bacs depuis le 18 septembre. Pour en parler, Pierrick et Charles sont avec nous, Charles chanteur, Pierrick et guitariste toujours avec nous. Et avant d'évoquer un groupe de lycée, les musiciennes et musiciens que vous avez présentés tout à l'heure, après plutôt avoir fait cela, on va peut-être parler aussi justement de ces textes en français. C'est toujours, on sait que c'est pas la langue la plus simple pour écrire, ou si peut-être d'ailleurs, Charles, est-ce que c'est toi qui écris tous les textes?
1: Oui, bah, moi je trouve ça tellement simple et j'adore m'amuser avec les mots parce qu'on peut être cynique, on peut faire preuve d'humour, on peut faire preuve de sensibilité, on peut faire preuve de nostalgie. Et en fait, je trouve que même c'est assez punk de chanter en français parce que dans une ère que je ne comprends pas, où tout le monde s'efforce à chanter en anglais, alors que enfin le français, ça reste quand même notre langue naturelle avec laquelle on peut vraiment le plus s'amuser, je pense. Et c'est la chose la plus simple au monde, quoi.
0: Eh ben tant mieux, ça
1: et
0: fait
1: surtout,
0: plaisir.
1: Et surtout c'est celle avec laquelle on peut faire avec laquelle on peut exprimer le plus d'émotions possible.
0: C'est ta langue naturelle et maternelle aussi.
1: Oui. Bon, après, j'ai aussi écrit plein de trucs pas fous, hein, attention, hein, mais non, je sais pas, c'est... Je sais pas, je prends la guitare, ça vient tout de suite, quoi. C'est automatique.
0: Et c'est quoi? C'est des portraits de personnages avec à l'image de Lenette. Alors peut-être que c'est du vécu, d'ailleurs, après tout, ou de La faute à moi, c'est peut-être du vécu aussi, mais c'est des personnages qui t'inspirent, c'est du vécu, justement, puisque qu'on en est là.
1: Il y a évidemment beaucoup de vécu, je peux me moquer un petit peu de ma propre... personnalité par moment, mais c'est aussi ça parle aussi vraiment de d'histoires que j'ai pu observer. Je suis très observateur, j'aime beaucoup regarder ce qui se passe, que ce soit des choses stupides dans la rue ou à la terrasse d'un café. Et c'est toutes ces petites histoires de vie qui me donnent l'idée et l'envie de les raconter en chanson.
0: On le disait, vous êtes basé entre Rennes et Paris, donc deux villes qui sont quand même voilà, de taille respectable, on va dire. Une heure et demie sépare ces deux villes. Est-ce que ça facilite les choses? Parce que je sais que vous êtes vraiment basé entre les deux villes, pour le coup.
1: Mais je me suis installé à Paris, du coup, pour faire de la musique.
0: C'est votre activité principale, Romance?
1: Non, pas encore. Non.
2: On aimerait bien.
0: Ouais. Ça vaut le coup, quand même.
2: Bah oui.
0: Et question un peu rituelle dans l'histoire, alors si ça se compose à Paris ou à Rennes, je ne sais pas, mais comment ça se compose? C'est-à-dire qu'on a bien compris que les textes étaient moteurs, c'est vraiment, ça part du texte qui inspire la musique, c'est l'inverse, c'est comment?
1: Plutôt la musique qui inspire le texte, je trouve, parce qu'à travers les mélodies musicales, ça amène les mots et les thèmes. Et il y a beaucoup d'histoires qui sont passées à Rennes et d'autres, les plus récentes, qui sont passées... À Paris, ça parle aussi de la difficulté de prendre des décisions, de changer un peu du tout au tout. J'ai toujours été très marqué par Rennes, et c'est un peu mon héritage. Et puis Paris devient aujourd'hui ma vie, entre guillemets. Voilà, ça parle de ça.
0: Et si je vous pose cette question, et si je te pose cette question aussi, Charles, évidemment, en termes d'écriture, c'est que c'est aussi des lieux d'inspiration, tout ça, c'est ce que tu nous disais tout à l'heure. Est-ce qu'il y a une différence, justement, dans les inspirations, dans ce que l'on peut croiser en termes de personnages, de personnes, parce que ça parle quand même aussi de personnages, tes textes, et la musique qui accompagne va dans ce sens-là aussi. Les deux villes sont inspirantes au même degré ou pas du tout?
1: Oui, Rennes plutôt dans la déprime et Paris plutôt dans son esprit un peu plus festif. Et j'aime bien que Paris, c'est beaucoup plus cosmopolite et du coup, les rencontres sont assez inspirantes. Et puis avec Pierrick, on a la chance d'avoir des amis assez fantastiques et je trouve que c'est aussi une grande source d'inspiration.
0: Très bien. Et cette inspiration, elle se retrouve sur, par exemple, Cigarette et Verveine, qu'on écoute un petit peu, en partie.

0: cigarettes et verveine. Nous sommes toujours en compagnie de Romance pour célébrer Promis ce soir, paru, sorti, je veux dire, le 18 septembre 2026, et paru chez ZRP Records. Charles, chanteur, et Pierrick, guitariste, sont avec nous sur la Ferra pour cela. D'ailleurs, il y a une belle release party aussi qui s'annonce, parce qu'on le disait tout à l'heure, Charles, Pierrick, le live, c'est quand même aussi l'essence du groupe. Cette natte, c'est à la boule noire, hein, c'est bien ça?
1: Exactement. Le 20 octobre à la boule noire. Ça va être beau, ça va être beau.
0: Ça va être beau. Moi, il y a aussi quelque chose, on parlait tout à l'heure du français. Et évidemment, moi, je pense beaucoup à toute cette musique qui nous vient du Québec, qui d'ailleurs aussi est souvent assez rock. Moi, j'ai pensé à certains groupes aussi qui viennent d'outre-Atlantique, pour le coup, mais plutôt au nord, plutôt chez les Québécois. Je ne sais pas si vous connaissez cette scène-là, si vous l'écoutez régulièrement, parce qu'eux aussi aiment bien jouer avec les mots, eux aussi ont de l'originalité dans la musique. Et à l'image de cet album, ils aiment bien avoir le son aussi qui va avec, parce que je ne l'ai pas dit, mais le son de cet album, moi, je le trouve absolument impeccable, bien espacé. Vous écoutez un peu cette scène-là aussi?
2: Oui, et d'ailleurs, j'adore le fait qu'ils prennent vraiment parti pris français sans penser que ça peut être ridicule ou quoi. Et justement, ils ont toujours un trait d'humour et de sensibilité que je trouve absolument génial. Et c'est pour ça que la scène québécoise est absolument superbe. Moi, j'avais commencé à écouter la scène québécoise avec un groupe qui s'appelait Chocolat. À l'époque, justement, il y avait aussi du saxo et qui m'avait vraiment, vraiment impressionné. Et puis maintenant, c'est un peu plus pop, mais aussi des super groupes. Là, tout de suite, je ne sais plus si je chante en français sinon, mais ça s'appelle La Sécurité.
0: Oui,
1: très j'adore bien. J'adore La Sécurité. Ah, c'est excellent. Ils mélangent anglais et français, mais c'est aussi parce que c'est leurs influences, vu que ils sont entourés d'anglais aussi.
2: Ouais, mais. Enfin, anglophone. Et il y a un groupe qui s'appelle Les Choses Sauvages, que j'apprécie beaucoup.
0: Ah ben, ça fait plaisir, parce que j'ai pensé à tout ça en écoutant Romance, figurez-vous. Comme
1: ça
0: quoi.
1: Ça fait plaisir.
0: On peut se retrouver sur des trucs, quand même.
2: Bah, ouais. Et c'est pour ça, mais j'aimerais bien qu'on essaie de trouver un jour l'occasion d'aller jouer là-bas, parce que je pense qu'on peut vraiment bien s'entendre avec tous les artistes. Du Québec.
0: Eh ben, ça tombe bien parce que cette émission, elle est aussi Dig Dig Diggers programmée sur CISM, notre radio cousine. En tout cas, nous, on espère vous voir pour vous suivre, question rituelle. Et on vous remercie, Pierrick et Charles, d'avoir été là parce qu'il est tôt le matin au moment où on enregistre interview. Pour vous suivre, pour suivre vos aventures sur le web, c'est quoi le mieux?
1: Instagram, TikTok, et puis voilà. Et sinon, l'Instagram de Charles, CDM. Voilà.
2: Enfin, à chaque fois, ils veulent caler mon Instagram, j'en veux plus. Et sinon, il y a aussi Facebook, je ne sais pas si ça existe encore vraiment, mais bon, voilà, vous pouvez toujours nous trouver. Et Marcus, juste pour répondre à ta question du début,
0: ouais.
2: J'ai eu 5 au bac de maths, si tu veux tout savoir.
0: Bah, j'ai eu moins que toi, figure-toi. Et c'est totalement vrai, et en plus, c'était en bac littéraire. On vous fait un gros bisou de votre Bretagne, un petit peu plus à l'ouest. Merci. Et puis continue à nous enchanter parce que nous, on a bien kiffé, promis ce soir. On attend de vous voir.
2: Et puis, on espère jouer le plus possible et s'amuser tous ensemble encore.
0: Et bravo pour cet album au passage, hein, parce qu'il est cool quand même.
1: Merci.
0: Ouais, allez, merci. Un peu d'Alizé pour se quitter, ça vous va?
1: Magnifique.
2: C'est absolument parfait. On ne peut pas faire mieux.

0: L'album, il s'appelle Promis ce soir, il est signé Romance, il est paru chez ZRP. Courez vous procurer ce très bel ouvrage. Vive la Ferra et vive Romance.
1: Pour clôturer cette émission, un live synthétique pour la lecture du recueil d'Henri Michaud, publié en 1941. C'est la carte blanche de la semaine par Loïc de Radio Dio.
2: Au pays de la magie.
3: Simon Liénard, alias Essel, et Isabelle Blandin se sont rencontrés à la croisée de leur sommeil, au fond d'un couloir à gauche. Il est d'une apparence calme et habitué des fermetures de soirée. C'est l'heure où elle se lève. Et c'est à ce carrefour qu'a émergé, du chapeau de Garcimore, cette hydre à deux têtes voyageant au pays de la magie. Texte d'Henri Michaud, écrit en la sombre année 1939, au bord d'une guerre mondiale et xénophobe. Je vous propose qu'elle vous explique elle-même le pourquoi de ce choix, avant de vous embarquer dans un voyage entre psychédélisme et prestidigitation au pays de la magie.
4: En fait, ça faisait longtemps que j'avais envie de faire quelque chose avec les textes de Michaud que j'adore. Et là, il s'est trouvé que je me posais une question sur le rapport à l'histoire. En fait, Le Pays de la Magie, ça a été écrit en 1939 et publié en 1941. Et Michaud, qui envoie le texte à Jean Paulhan pour la publication, s'excuse auprès de Paulhan en disant « Je suis désolée, je ne suis pas trop dans l'actualité ». Et en fait, il me semble que ce texte contient déjà une sorte d'atmosphère qui est marquée par les événements historiques. Et en fait, c'est un univers très intéressant, Le Pays de la Magie, puis d'autres textes d'Henri Michaud, qui sont des univers imaginaires, mais qui sont pas, il n'y a pas de systématisme. On peut dire qu'on ne peut pas expliquer ça de la science-fiction ou de la... Parce que c'est pas du tout systématique, il n'y a pas de logique pour comprendre comment fonctionne cet univers. Et du coup, là, il y a quelque chose comme une part d'arbitraire qui est liée à une forme de, parfois, de cruauté des textes, qui, à mon avis, est une sorte de chambre d'écho de ce qui se passe, bien que Michaud lui-même dise que son texte n'est pas marqué par l'actualité, une chambre d'écho de ce qui se passe au niveau mondial en... dans les années 39-40. Et c'est intéressant parce qu'il va écrire ensuite un recueil qui est beaucoup plus descriptif du réel fasciste, qui s'appelle Épreuve exorcisme. Et on aura un style complètement différent. Mais déjà dans Le Pays de la Magie, je trouve que justement, et peut-être même plus fortement, il y a quelque chose qui se réverbère comme ça, d'un contexte.
5: Qu'il sache parfaitement que les étoiles sont autre chose que des lumières considérables sur l'apparence du ciel, ils ne peuvent s'empêcher de faire des semblants d'étoiles pour plaire à leurs enfants, pour se plaire à eux-mêmes, un peu par exercice, par spontanéité magique. Celui qui n'a qu'une petite cour lui fait un plafond fourmillant d'étoiles, qui est la chose la plus belle que j'ai vue. Cette pauvre cour, entourée de murs fatigués au point de paraître plaintif, sous ce ciel personnel, étincelant, grondant d'étoiles, quel spectacle! J'ai souvent réfléchi et tenté de calculer à quelle hauteur pouvaient bien se retrouver ces étoiles, sans y arriver, car si quelques voisins en profitent, leur nombre est peu considérable et ils les voient assez floues. Par contre, elles ne passent jamais sous un nuage. Toutefois, j'ai remarqué qu'on prenait grand soin de leur éviter les environs de la Lune, par crainte sans doute de les faire passer devant par distraction. Il paraît que plus que toute autre manifestation de force magique, celle-ci excite l'envie et les désirs. Les voisins luttent hargneusement, essaient de souffler les étoiles d'à côté, et des vengeances sans fin s'en suivent.

Parmi les personnes exerçant de petits métiers, entre le poseur de torches, le charmeur de goîtres, l'effaceur de bruit, se distingue par son charme personnel et celui de son occupation le berger d'eau. Le berger d'eau siffle, une source et la voilà qui se dégageant de son lit s'avance en le suivant. Elle le suit, grossissant au passage d'autres eaux. Parfois, il préfère garder le ruisselet tel quel, de petite dimension, ne collectant par-ci par-là que ce qu'il faut pour qu'il ne s'éteigne pas, prenant garde surtout lorsqu'il passe par un terrain sablonneux. J'ai vu un de ces bergers, je collais à lui, fasciné, qui, avec un petit ruisseau de rien, avec un filet d'eau large comme une botte, se donna la satisfaction de franchir un grand fleuve sombre. Les eaux ne se mélangeant pas, il rattrapa son petit ruisseau intact sur l'autre rive. Tour de force que ne réussit pas le premier ruisseleur venu. En un instant, les eaux se mêleraient et il pourrait aller chercher ailleurs une nouvelle source. De toute façon, une queue de ruisseau forcément disparaît, mais il en reste assez pour baigner un verger ou emplir un fossé vide. Qu'il ne tarde point, car fort affaiblie, elle est prête à s'abattre. C'est une eau

0: pour la construction des routes d'un pinceau à pavés. Ils ont encore un pinceau à bâtir. Pour les endroits éloignés, ils ont même un fusil à bâtir. Mais il faut savoir viser bien juste, bien juste,
1: bien juste.
0: En dire la raison est superflu. Qui aimerait attraper un toit sur la tête? Si l'on pouvait, disent-ils, débarrasser des eaux tous les poissons aiguilles, le bain serait une chose si ineffablement délicieuse qu'il est bon même de n'y pas songer, car cela ne sera jamais, jamais. Pourtant ils essaient. Ils usent dans ce but d'une canne à pêche. La canne à pêche pour la pêche du poisson aiguille doit être fine, fine, fine. Le fil doit être absolument invisible et descendre lentement, imperceptiblement dans l'eau. Malheureusement, le poisson aiguille lui-même est à peu près complètement

de leurs épreuves type, le fagot de serpent. Ils donnent droit au béret de deuxième degré. Le candidat à l'obtention du deuxième béret magique doit aller chercher le serpent. Tout serpent est réputé convenable. Aucun ne doit être rejeté. Il en est de venimeux, il en est qui ne peuvent s'entre-souffrir. Il en est de petits et de grands. Dois-je rappeler qu'ils sont glissants, qu'ils tentent à s'enrouler sur eux-mêmes, défendus, et les uns aux autres, défendus. Un bon fagot bien ferme, attaché par trois brins de ficelle ou d'osier, voilà ce qu'il doit rapporter. Telles sont les difficultés pour l'obtention du béret du deuxième degré. Sans une emprise sur les serpents, pas de magie. Si le candidat est reçu, on lui renvoie le double de sa tête formé par magie. Sinon, c'est un melon.

Mâles et malfaiteurs, pris en flagrant délit, ont le visage arraché sur le champ. Le mage bourreau aussitôt arrive. Il faut une incroyable force de volonté pour sortir un visage habitué comme il est à son homme. Petit à petit, la figure lâche, vient. Le bourreau redouble d'efforts, s'arc-boute, respire puissamment. Enfin, il l'arrache. L'opération étant bien faite, l'ensemble se détache, front, yeux, joues, tout le devant de la tête comme nettoyé par je ne sais quelle corrosive éponge. Un sang dru et sombre sort des pores partout généreusement ouverts. Le lendemain, un énorme, rond caillot croûteux s'est formé qui ne peut inspirer que l'épouvante. Qui en a vu un se le rappelle à tout jamais. Il a ses cauchemars pour se le rappeler. Si l'opération n'est pas bien faite, le malfaiteur étant particulièrement robuste, on arrive à lui arracher que le nez et les yeux. C'est déjà un résultat, l'arrachage étant purement magique, les doigts du bourreau ne pouvant en effet ni toucher, ni seulement effleurer le visage à retirer.

Mis au centre d'arène parfaitement vide, le prévenu est questionné, par voie occulte. Dans un profond silence, mais puissamment pour lui, la question résonne. Répercutée par les gradins, elle rebondit, revient, retombe et se rabat sur sa tête comme ville qui s'écroule. Sous ces ondes pressantes, comparables seulement à des catastrophes successives, il perd toute résistance et confesse son crime. Il ne peut pas ne pas avouer. Assourdi, devenu une loque, la tête douloureuse et sonnante, avec la sensation d'avoir eu affaire à 10 000 accusateurs, il quitte les arènes, où ne cessa de régner le plus absolu silence. Saignant sur le mur, vivante, rouge ou à demi infectée, c'est la plaie d'un homme, d'un mage qui l'a mise là. Pourquoi ? Par ascèse, pour en mieux souffrir, car sur soi, il ne pourrait s'empêcher de la guérir grâce à son pouvoir thaumaturgique, naturel en lui, au point d'être totalement inconscient. Mais, de la sorte, il la garde longtemps, sans qu'elle se ferme. Ce procédé est courant. Étrange plaie qu'on rencontre avec gêne et nausée, souffrant sur des murs déserts.

Ils apprécient plus justement la valeur d'un homme une fois mort. Débarrassé de ses trucs, de son chantier, le corps, il se montre enfin à découvert, prétendent-ils. Ce qui se fait de sensationnel a toujours été l'œuvre des défunts. Toutefois, il faut faire vite. Une dizaine d'années après la mort, 18 ou 20 pour les tempéraments exceptionnels, le mort s'éteint. Question d'amour propre pour les mages de survivre le plus possible. Mais les forces de désagrégation agissent aussi, fortement, inexorablement. Les vents de l'au-delà ont enfin raison d'eux et on ne peut plus compter pour des actes remarquables que sur des morts plus récents. Tout le monde n'est pas mage. Il y a des morts embarrassés, malades. Il en est qui deviennent fous. Ici entrent en scène les psychiatres pour morts. Leur tâche est d'orienter les malheureux, de les guérir des troubles que la mort leur apporta. Cette profession demande beaucoup de délicatesse. Le père de trois tigres ne pourra pas sortir la nuit. En tout temps, il devra porter des gants. Il ne sera pas autorisé à sauter, à courir, à sortir le sac, courir, à sortir les sacs, courir, à sortir, à courir, à sortir, à courir. Enfin, il ne pourra retrouver ses enfants auxquels il ne manquerait pas de donner des adresses des personnes qu'il désirait voir dévorer. Ainsi est rédigée l'inscription, une des plus anciennes et moins riche, semble-t-il, de magie que de superstition. N'empêche que si le père arrive à communiquer l'adresse de la victime, c'est comme si elle était déjà emportée dans la gueule du tigre, à moins que le soir même elle ne déménage. Mais on veut espérer. On veut croire que l'adresse donnée était incorrecte, que c'était celle d'un voisin. Par ses beaux raisonnements, l'on reste chez soi, gardant sa proie au tigre affamé.

qu'on perd en rapidité, on le gagne en réflexion, en humilité, en un je ne sais quoi à la fois grandiose et approprié. Se souvenir qu'on a affaire avec eux à une civilisation de la Terre. Une des seules, la seule même qui vécut souterrainement son âge d'or, source vraisemblable de leur force magique. Encore maintenant, la règle générale est de passer l'âge mûr sous terre, plus exactement la fin de l'âge mûr. Ainsi, l'on reprend opportunément des forces pour la vieillesse, qui doit être l'âge de la libération. Le poseur de deuil vient à l'annonce de la mort, assombri et attriste tout, comme le veut son métier, de taches et de cendres magiques. Tout prend un aspect vermineux, pouilleux, d'une désolation infinie, si bien qu'au spectacle laissé après son départ, les parents et les amis ne peuvent que pleurer, envahis d'une tristesse et d'un désespoir sans nom. Cette sage mesure a été adoptée et le métier créé afin que l'endeuillement soit vraiment irrésistible et que les proches n'aient pas à se forcer pour paraître affligés. Ils le sont extrêmement, au point que s'exhortent entre eux les sans-cœurs. « Ce ne sont que 2 jours à passer, » disent-ils. « Prenons courage, cela ne durera pas. » En effet, 2 jours plus tard, on rappelle le poseur de deuil qui enlève par son charme l'horreur et la désespérance que ses obligations l'avaient conduite à distribuer, et la famille soulagée reprend un air naturel.

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À l'honneur cette semaine, deux formations qui passent le cap de la première fois. Réma avec le disque Hassan, sorti le 28 août en autoproduction, et Romance avec Promis ce soir, disponible via ZRP depuis le 18 septembre. C'est la carte blanche de Loïc de Radio Dio à Saint-Étienne. Clôturer ce magazine avec la lecture concert Au pays de la magie, un texte de Henri Michaud et la musique d'Isabelle Blondin et Simon Lénard. 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
4: Bonjour à toutes et à tous. Comment s'adapter aux risques côtiers liés au réchauffement climatique ? Submersion des terres par la mer, mais aussi modification considérable de territoires entiers. Nous en parlerons tout à l'heure avec Félicie Hazard, en charge de l'étude des risques côtiers, au sein du Living Lab GLAZ, une infrastructure de recherche pour anticiper et accompagner ces modifications. Mais avant tout, direction la presqu'île de Gavre, dans le Morbihan, qui ne sera bientôt plus rattachée au continent du fait de ce réchauffement climatique. Face à cette réalité, les habitants de cette presqu'île ont choisi de transformer cette urgence en opportunité. Celle de tisser du lien entre eux en faisant naître la maison GLAZ, un tiers-lieu où l'on réfléchit aux solutions concrètes pour s'adapter à la future insularisation de leur territoire. C'est un reportage signé Garance Diaconu de Radio Balise, votre radio associative locale dans les pays de Lorient, Auray et Quimperlé.
5: On va tricoter,
6: non.
5: On va ramonder, on va apprendre à faire des supports comme faisaient les anciens, des filets de pêche, dans lesquels il y aura des huîtres, et on va reconstituer une barrière, non pas de corail mais d'huîtres, pour protéger le littoral de Gavre, c'est-à-dire 35 km. Hein ? C'est l'objectif. C'est pour ça qu'on commence aujourd'hui.
7: La perspective future que Gavre redevienne une île est une réalité avec laquelle on va devoir composer. Dans ces conditions, comment on vit mieux demain ? Je suis Akira Lavaux, cofondatrice de Maison GLAZ. Aujourd'hui, c'est le festival Les Utopies Littorales, et qui est un festival de prospective maritime et de prospective souhaitable. On a envie de déchirer la grisaille ambiante et de se dire que... En tout cas de propulser les idées et quelles seraient les bonnes idées pour vivre mieux demain avec la mer qui monte, vivre mieux demain qu'aujourd'hui sur le littoral. Gavre, c'est un territoire qui est surveillé un peu comme le lait sur le feu par les pouvoirs publics, par les habitants sur son devenir, en tout cas sa trajectoire physique. On a à la fois la combinaison de quartiers très exposés à l'élévation du niveau de la mer, même si beaucoup de choses sont faites aujourd'hui, de reconstitution, de restauration d'écosystèmes côtiers, dunaires, pour bien protéger les gens qui habitent en aval de ces bouts de plage-là. Mais ce qui nous pend au nez aussi, c'est les enjeux autour de l'érosion du trait de côte. Et là, c'est la perspective future d'insularisation, que Gavre redevienne une île. Et quand nous, en tant que tiers-lieu, on expérimente des choses, on ne les expérimente jamais tout seul. C'est la raison pour laquelle on était hyper contente de pouvoir emmener à bord une designeuse comme Florence Vuillet sur son projet Architecture Sentinelle avec les huîtres plates, ou encore le collectif Futuron sur la manufacture des devenirs mériens.
6: Ah oui, mais il y a personne.
8: Tu veux t'asseoir quelque part ?
6: Ah bah, je vais me mettre là.
8: Oui, vas-y, je te laisse t'installer.
9: Donc moi, je m'appelle Florence et je propose cette exposition qui s'appelle Architecture Sentinelle, qui est le fruit d'une résidence que j'ai fait en Ria d'Etel autour de la création de récifs naturels d'huîtres. Il y a des centaines d'années, il y avait tout au long de la côte littorale une colonie naturelle d'huîtres. C'était comme la barrière de corail, mais ce n'était pas des coraux, c'était vraiment que des huîtres qui bordaient l'Atlantique. Et donc, en fait, elles servaient notamment à filtrer, évidemment, l'eau, à stabiliser les fonds marins et à casser les vagues, notamment pendant les tempêtes, et donc à freiner l'érosion des côtes. Donc, ce sont des filets que je crée. Je les remplis avec des coquilles d'huîtres vides. Et ensuite, je les assemble et ça donne cette structure-là, que j'immerge ensuite en Ria d'Etel à la période de reproduction des huîtres. Et l'idée, en fait, c'est qu'il y ait des naissins qui viennent s'y fixer. Et en fait, ça permet de créer un substrat de base pour la recréation de petits récifs. Je ne sais pas qui est venu pour l'atelier filet.
10: Poche.
9: Ce que je disais, c'est qu'on va d'abord... Je vais d'abord faire une initiation à la technique du filet, qui est le point de départ pour arriver à une poche. Si jamais vous maîtrisez ça et que vous avez beaucoup de temps devant vous, on pourra faire ça en herbe de la pampa.
11: Est-ce qu'il est assez tendu?
12: Je pense qu'il faut. Il
11: n'est pas assez tendu.
9: On peut
11: tendre
9: un peu, alors on peut prendre celui-là et le serrer.
13: Vous êtes
11: à Gare.
13: Oui. Qu'est-ce que vous veniez chercher là, pendant le festival?
11: Pendant le festival, en fait, on est aussi bénévoles, et donc c'est le plaisir aussi d'être ensemble.
14: Apprendre des choses.
11: Construire notre futur et ceux de nos enfants.
14: Apprendre en fait des techniques qui viennent des anciens, parce que là, le rabandage, c'est des anciens, mais pour construire le futur.
15: T'en penses quoi de la terre ?
16: Il y a de l'humidité.
15: Ouais.
16: Elle est fraîche en tout cas.
15: Une grosse couche de paillage.
16: Oui, d'humidité, mais elle est fraîche en tout cas.
13: Une grosse épaisseur de paillage.
15: Là, il y a un bon mélange. On avait mis pendant l'automne du paillage un peu grossier avec des branches. On amende aussi avec les algues. C'est pratique d'être en bord de mer. Et c'est fait depuis... Enfin, quand je vais ramasser mes algues, il y a tous les gavrais qui ont un jardin qui viennent ramasser leurs algues aussi. Donc c'est vrai que l'humidité se garde bien. Là, en fait, cette semaine, j'ai pas arrosé encore. Moi, c'est Héloïse Dagorn, je travaille à Maison Glaise et je suis notamment chargée de la mission biodiversité et jardin. On est sur la pointe de Gavre, donc en plein vent, on se prend toutes les tempêtes ici. Et c'est pas évident avec le vent, parce qu'il y a déjà rien que le vent, le sel qui brûle les feuilles.

0: 6 personnes qui étaient intéressées. Donc chacun a pris un petit bout du potager et ils produisent leurs légumes pour eux. Dans l'idée d'anticiper un petit peu le futur quand Gaffes sera redevenu une île.
1: Dans le monde des catastrophes en général, et en particulier sur les inondations et les submersions marines, il y a beaucoup de choses qui sont faites par l'État, par les agglomérations, par les pouvoirs publics, hein, les forces de secours, le SDIS et tout ça. Il y a beaucoup de choses. Mais il y a un angle mort, c'est les habitants. Qui s'adresse aux habitants? Qui les forme? Qui les informe? Il y a eu combien d'exercices ici, ou même en France, pour se protéger de la submersion, comme on pourrait avoir des exercices au Japon, par exemple, contre les tremblements de terre? Zéro.
2: Si vous voulez des renseignements, c'est sur l'association qui s'occupe
3: du CARES. C'est
4: la dernière fois ou pas?
3: On installe le stand de l'association CARES, qui est en lien avec Maison Glaise.
1: Moi, je suis le trésorier de l'association. Donc, dans ce tiers-lieu dans lequel il y a une entreprise d'insertion, et l'association, dans l'association, donc, il y avait la présidente et moi je suis le trésorier. L'association a notamment pour objectif de mettre en place la programmation culturelle, donc par exemple les petits concerts ou le théâtre ou les choses comme ça. L'idée c'est de faire le pari de l'adaptation au changement climatique pour renforcer le lien social, la confiance dans les gens et ainsi de suite. On va même jusqu'à investir le champ de la formation sur le sujet qui nous intéresse ici à Gavre, c'est la submersion marine. Et parce que le jour où l'agglomération de Lorient ou la mairie de Gavre ou des gens feront des plans pour mettre en place des solutions de protection, là les gens ils seront plus à même de comprendre. Ici, moi j'ai rencontré des gens que j'aurais jamais rencontrés ailleurs. Pourtant on habite à Gavre et on est 700 habitants seulement, quoi. Finalement, comment demain, en fait, on peut, dans un lieu tiers, venir après une catastrophe, un peu comme pendant le Covid ou ce qu'on peut voir en Ukraine, comment je viens recharger mes batteries à moi, les batteries de mon téléphone, comment je viens me restaurer, comment je viens me réchauffer dans un lieu comme ça, accueillant, comment on fait face pendant et après, quoi.

0: Le futur souhaitable pour Maison Glace, bah, c'est déjà de bien gérer sa transformation en coopérative. Là, on est en train de lancer notre transformation depuis le démarrage, maintenant depuis 2019, donc ça fait 7 ans. Là, on rentre dans notre 8e été. Depuis le démarrage de Maison Glace, on est sur un projet qui est éminemment collectif, un peu comme un récif huîtrier. Petit à petit, autour de nous, s'est construit tout un écosystème. Et en fait, dans un moment aussi où on a tous besoin de reprendre du pouvoir sur nos vies, sur nos territoires, dans un moment aussi où peut-être qu'en 2027 peuvent se profiler des revirements politiques, des choses qui feront qu'on n'aura peut-être pas les mêmes libertés qu'avant ou pas les mêmes capacités d'être autonome comme ce qu'on peut l'être encore aujourd'hui un peu. C'est assez urgent, je crois, d'avoir des endroits où on préserve l'autonomie de structures, où on les met à l'abri parce qu'on les rend communes.
1: Voilà, à l'instant ce reportage sur la presqu'île de Gavre dans le Morbihan, dont le territoire va être, vous l'avez entendu, considérablement impacté par le réchauffement climatique. Pour aller plus loin sur ce sujet, Garance Diaconu de Radio Balise a interrogé Félicie Hazard, qui étudie ces risques côtiers au sein du Living Lab Glace, infrastructure de recherche hébergée par la Maison des sciences humaines et sociales de Bretagne.
2: Bonjour Félicie Hazard.
3: Bonjour.
2: Donc vous êtes chargée d'études en sciences sociales au sein du Living Lab Glace, en charge de l'étude risques côtiers. Vous avez travaillé sur les formes d'appropriation et de visibilisation des risques côtiers en Bretagne. Pourquoi avoir choisi cet angle-là? Quel est le point de départ de cette recherche?
3: Alors le point de départ de ce travail, il s'est fait en concertation, en collaboration étroite avec un observatoire régional des risques côtiers, qui, depuis son émergence, a construit son approche autour de l'idée de comprendre, au-delà de des transformations géomorphologiques du littoral, la manière dont ces transformations affectent les populations les plus directement concernées. Disons que les chercheurs avec lesquels je travaille se projettent sur l'idée que les risques côtiers et l'émergence d'une lecture de ces phénomènes sous l'angle du réchauffement climatique, du changement climatique, contribuent à des nouvelles formes d'appréhension de ces phénomènes et également à en accroître

0: leur appréhension. Donc il y a un peu cette idée de transformation latente sur lesquelles on n'a pas énormément de recul et donc on va aller voir un peu ce qui se passe.
1: Et quand vous parlez de risques côtiers, quels sont-ils ?
0: Et alors je ne suis pas la mieux placée parce que moi c'est moins directement ma partie, mais les risques côtiers ça désigne en géographie particulièrement les phénomènes d'érosion côtière et de submersion marine. En Bretagne, en région Bretagne, c'est deux phénomènes-là auxquels on est confronté.
1: Vous avez pu rencontrer plusieurs profils de personnes pendant vos recherches. Est-ce que vous pouvez nous en parler un petit peu ? Comment est-ce que vous avez décidé des personnes que vous alliez rencontrer ?
0: L'entrée, elle a été davantage au niveau de la forme collective, initialement associative, avec vraiment des questions très simples de comment, à ces échelles-là, des citoyens mobilisés s'emparer de la question des risques côtiers au regard de leurs préoccupations. Donc l'idée, ça a été de se demander, ben, par exemple, un collectif ou une association qui se préoccupe de la biodiversité sur le rivage, comment est-ce qu'elle se prépare à la possibilité de l'immersion au moins partielle des territoires dont elle se préoccupe. Et ensuite, ça nous a amené à déterminer, à suivre un peu plus spécifiquement quelques collectifs. Et du coup, à se rendre compte, notamment pour l'un d'entre eux, et je pense que c'est à ça que vous faites référence, de l'hétérogénéité des profils qui étaient mobilisés, quoi. Et ça, c'est particulièrement vrai dans le cas du collectif auquel je pense, parce que c'est un collectif qui se fédère vraiment sur des questions locales, sur l'enjeu de mesurer en fait le recul du trait de côte sur à l'échelle d'une commune. Et donc il y a cette entrée qui est très différente du fait de passer par la protection de la biodiversité ou passer par d'autres entrées qui pourraient être davantage politiques également. Mais donc là, il y a cette entrée, cet ancrage local très fort qui permet de se structurer autour de la question de faire quelque chose d'utile et de, derrière cette reconnaissance collective de l'utilité des actions et des pratiques qui sont menées, ne pas interroger des questions d'aménagement un peu plus larges qui seraient des sources de conflits en fait.
1: En France, il y a un point de bascule qui a permis la visibilisation de ce sujet, c'est la tempête Xynthia en 2010. Qu'est-ce qui se change à ce moment-là du côté des politiques publiques ?
0: La tempête Xynthia, ça marque effectivement un changement, une forme de prise en charge d'une vulnérabilité nouvelle. Ce que je peux vous dire, c'est que la lecture dominante qui a émergé, ça a été vraiment l'idée que Xynthia a été aussi catastrophique parce qu'il y a eu une forme de perte de culture du risque sur les littoraux. Et il y a cet angle-là de lecture qui a été de « il faut renforcer cette culture du risque ». C'est ce qui va permettre aussi d'atténuer les effets de ce type de phénomène à venir.
1: Une culture du risque aussi au regard du changement climatique. Et du coup, si j'imagine que ce n'est pas la même appréhension que de se dire que c'est des événements qui peuvent revenir et aussi être amplifiés dans leurs manifestations.
0: Oui, tout à fait. Le changement climatique contribue vraiment à requalifier des phénomènes qui, de toute façon, participent de la manière dont on vit de toute façon sur les littoraux. Mais oui, la projection vers l'accroissement de ces phénomènes contribue effectivement à une prise en charge différente, mais aussi à un regard véritablement différent et à une médiatisation plus importante. En fait, on s'en rend compte assez rapidement que vraiment la matérialité du changement climatique sur les littoraux, il est abordé principalement au travers de cette question des risques côtiers.
1: Qu'est-ce qui change dans ce regard, justement ?
0: C'est une excellente question et c'est un peu ce à quoi on s'attelle, ce qu'on cherche à comprendre, nous aussi. Et c'est pas évident. Il n'y a pas une lecture évidente qui émerge. Ce qu'il y a, c'est que ça impose, d'une certaine manière, une prise en charge de l'impermanence et une sorte de relecture de ces espaces comme étant nécessairement mouvants. Ça, c'est des choses qui émergent, qu'on voit émerger quand même de la part de pas mal d'acteurs qui ont en charge la gestion de ces espaces. Et ensuite, ça peut se traduire de beaucoup de manières différentes.
1: Donc là, on se disait, il y a un des points de repère, donc c'est cette tempête Xynthia pour la région Loire-Atlantique. Et dans un de vos textes, vous dites qu'à l'échelle de la Bretagne, il n'y a pas forcément d'événements comparables, en tout cas à l'échelle régionale, qui soient présents dans la mémoire collective. Mais là, par contre, on peut l'entendre dans le reportage, à d'autres échelles comme celle de Gavre, cela existe. Comment est-ce que cette mémoire collective, elle structure aussi peut-être l'envie ou la formation plutôt de collectif derrière? Et qu'est-ce que ça change dans l'appréhension de ces problèmes-là?
0: Oui, vous l'avez bien dit. Ce qui est sûr, c'est que la spécificité du littoral breton, elle contribue à la formation de situations localement très disparates. Et donc, effectivement, s'il n'y a pas de catastrophe d'ampleur de la même échelle que celle de Xynthia, on peut avoir en revanche des situations locales marquées historiquement par des phénomènes qui continuent à avoir des échos et à avoir une place dans la mémoire collective sur des échelles assez local. Et ensuite, effectivement et évidemment, ça dépend des relais qui trouvent dans les collectifs potentiellement mobilisés autour de ces questions, de la manière dont la mémoire est entretenue au sein des collectifs. Donc, je ne saurais pas mieux vous répondre qu'en disant que effectivement, ça renforce l'idée d'avoir une attention à ces échelles locales-là. Et à ces spécificités de situations qui peuvent être vraiment très disparates.
1: Donc ça, c'est une vision. Et puis il y a celle aussi que vous avez étudiée, donc vous le disiez, à travers la médiatisation de ces événements, à travers une revue de presse. Quelle vision prédomine dans ces articles?
0: Oui, alors, on a réalisé un travail dans le premier semestre de l'année 2025, si je me souviens bien, autour de la place des risques côtiers dans la presse quotidienne régionale en Bretagne. En cherchant donc à mesurer la place qu'occupent ces thématiques-là et le cadrage dominant qui en ressort. Une des premières conclusions, ça a été que effectivement il y a un accroissement de la visibilité de la thématique des risques côtiers au sein de la PQR. Et ensuite, ce qui ressort également, ça a été la prédominance d'une forme de cadrage qu'on a qualifié de technique, qui donne la priorité à des discours institutionnels ou scientifiques qui viennent qualifier les phénomènes et qui laissent peu de place, en tout cas, disons, une place moindre ou moins immédiatement visible à des formes d'appréhension alternative des phénomènes associés au risque côtier.
1: Merci beaucoup Félicie Hazard. Je le rappelle, vous êtes chargée d'études en sciences sociales au sein du Living Lab GLAZ, en charge de l'étude risque côtier.
0: Merci.
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0: La musique ne doit pas être ennuyeuse. Les gens réclament une musique frivole et superficielle qu'ils auront oubliée demain.
1: Alors qu'est-ce qu'on fait?
2: C'est vrai? On a déjà commencé, je crois.

0: Bah oui, c'est commencé cette émission.
1: Et ça commence bien d'ailleurs. Vous êtes sur Canal B dans Un Poco Too Much en compagnie de Bertrand
2: et de Fred.
1: Eh ben, merci. Et nous étions aussi en compagnie de Loulou Suicide. Loulou Suicide, figure-toi Bertrand, que c'est un groupe qui nous vient de Pologne et de Poznan précisément. Un groupe qui a commencé sa carrière en faisant de la musique pour des jeux vidéo, le jeu Crime Scene Cleaner. Et puis ça leur a plu, ils se sont dit mais pourquoi on ne continuerait pas. Et donc ils sortent un deuxième album de 11 titres. Cet album était sorti juste avant l'été, le 12 juin. Et cet album qui s'appelle Fiber Optic Lovers, et le titre que je vous donne...
2: Que je viens de vous proposer,
1: c'était Fiber Optic Love.
2: Ah oui.
1: Ah oui.
2: Petite nuance. Fred, je sais que tu attends avec impatience, une certaine impatience, le nouvel album de Caroline Rose, prévu pour la fin du mois. Tu n'es pas le seul. Hein. Et pour te faire patienter, toi et les autres, je vous propose de vous en donner un avant-goût. Et en plus, ça se mange. Hein. Ce morceau, c'est Xiaomin en anglais ou Xiaomin en chinois. C'est des petites pâtes. Tu vois ce que c'est ?
1: Oui.

0: Et ouais, bravo. Giancarlo avec Formula Baby, un titre tiré du premier album de ce groupe californien. Le nom de cet album, c'est Slag Room. Alors, ceux qui connaissent ou possèdent leur premier maxi EP sorti il y a un an de ça vont être un peu surpris hein. Bah, en tout cas, c'est mon cas, ou déçu, parce que cet album est beaucoup moins conventionnel que ce qu'il faisait avant. On pourrait même dire que c'est un album
1: expérimental.
0: Ambitieux. Alors moi, je trouve ça plus intéressant, mais je suis pas sûr que ça soit le cas de tout le monde. Hein.
1: Juliana et Joséphine sont des vraies sœurs et ce sont les Disgusting Sisters. Jul and Josie ont décidé à Noël 2024, a priori après quelques verres de vin, de faire une chanson sur le chien de leur mère. Et du coup, ils se sont dit, oh bah tiens, on va faire un groupe. Quelle bonne idée. Donc depuis, elles ont sorti quelques singles. L'album arrive bientôt, à la fin du mois d'octobre. Elles ont été pas mal soutenues avec leurs singles par le NME, par Radio One, tout ça quoi. Elles ont même fait la première partie de Tudor Cinema Club.
0: Et aujourd'hui par Canal B.
1: Donc l'album comportera 10 titres. Et parmi ces 10 titres, il y aura West of Space, qui est le single qu'elles nous offrent pour nous faire patienter. Disgusting Sisters dans Un Poco Too Much.

0: tu me faisais remarquer, Bertrand, que tu savais ce qu'ils avaient dans leur discothèque.
1: Hein. Exactement, ouais, qu'un seul disque.
0: Un seul disque, ouais, des disques des années 90, bien sûr. À l'instant, c'était Turnover, Turnover avec le titre Little Bees Don't Buy, extrait de l'album Down on Earth, qui est leur sixième album pour ce groupe qui est composé de plusieurs membres. Et oui, ils sont quatre, il me semble. Il y a Kazeget, non, ils sont trois, il y a Kazeget, il y a Daniel Dempsey et Nick Rayfield.
2: Et tous les trois, fin des My Bloody Valentine.
0: On dirait, ça s'est entendu un petit peu. Mmh. Ouais.
2: On va continuer cette émission avec Clam, les Australiens de Clam, dont le prochain album devrait sortir dans peu de temps, dans 15 jours je crois. Eh bien, je vous propose d'écouter, en exclusivité mondiale bien sûr, un des 11 titres de cet album. Et j'ai choisi celui-ci, ce Licensing, Clam, Don't Pucko Too Much.

0: Trap PS avec Industrial Language, un morceau tiré du nouvel album éponyme de ce groupe californien de Los Angeles, un trio qui a failli s'appeler Gang of Three. Qu'on prenne qui pourra.
1: À la fin des années 80, un petit peu au moment où Minimal Compact commençait
0: à sévir.
1: C'était à disparaître. Malka Spiegel, la bassiste, avait décidé de former un duo avec son mari Colin Newman. Elle était néanmoins accompagné par Sammy Birnbar, donc de Minimal Compact, qui était venu les rejoindre. Ce projet s'appelait Oracle. Ils ont sorti un album sur leur propre label qui s'appelait Swim, un album sorti en 1994 qui s'appelle Tree. Le groupe a cessé d'exister à la sortie de cet album pour mieux se réinventer par la suite. Oracle dans Un Poco Too Much, le titre World is Turning.

0: Alors, quel est le lien entre ces deux groupes? Parce que après, je me suis posé la question.
1: Après Oracle, qu'on a écouté tout à l'heure avec l'album Tree, je le redis quand même. À l'instant, c'était Immersion. Mais Immersion, on retrouve Malkah Spiegel, donc ex-Minimal Compact, et Colin Newman, ex-Wire.
0: Pierre.
1: Bah, voilà, Wire. Et alors, ils avaient fait un autre groupe qui s'appelait Githead, début des années 2000 jusqu'au milieu des années 2010. Mais Immersion, ça existe déjà depuis pas mal de temps. Alors, ils ont plusieurs types d'albums. Il y en a certains qu'ils appellent les Nano Clusters, le volume 1, 2, 3, où là, en fait, qui ont commencé en 2021 jusqu'en 2025, ils font appel en plus à une personne qui vient avec eux pour cet album. Et voilà, donc il y a eu Laetitia Sadier, il y a eu
0: des amis,
1: Thor Harris, voilà. Seuse, enfin bref, plein de choses comme ça. L'album va arriver, c'est un album qui va s'appeler What Is Lost Will Return, dont je dis va arriver, je crois même qu'il est déjà là. Le titre qu'on vient d'entendre, c'était We Don't Need Your Validation, et si ça vous a plu, vous pourrez les retrouver la semaine prochaine au Pit Dog à Lorient, le vendredi soir à 19h30, il me semble.
0: Lorient, c'est dans la banlieue de Rennes, hein.
1: C'est ça.
0: D'accord.
1: Ouais.
0: Bien. On va poursuivre cette émission avec Damwon, un groupe originaire d'Auckland. On va les écouter avec I Know It Won't Mend, un morceau tiré de leur premier album, sorti mi-juillet. Et le titre de cet album, c'est On a Dime. Damwon, Don't Poke Too Much.

0: Vous êtes dans Skanking Time? Ah non!
1: À l'instant, c'était Mock Media avec Fell From The Pop, un titre tiré de Rat Bastard, le nouvel album de ce groupe canadien. Un groupe qui cite parmi ses influences XTC, Talking Heads, Les Clash, Bad Brains, si j'en oublie. Comme quoi, on peut avoir d'excellentes références et ne pas savoir quoi en faire.
0: C'est sympa. Maintenant, Bertrand, on va écouter un titre extrait du 11e album déjà de Pond, les Australiens. Leur dernier album était sorti il y a 2 ans. Celui-ci s'appelle Terrestrial et je vous propose le titre Tourmaline. Pond, don't put too much.

0: Le duo. Pardon. Non, j'ai dit ça, c'est un final.
1: Le duo New ID Society, à l'instant, le duo Stephen Brodsky, Mike Lowe, qui quittent New York pour aller retourner dans leur Massachusetts natal, reviennent avec leur quatrième album qui s'appelle Fire on the Hill. Alors bon, c'est de la musique assez folk, ce qui n'est pas forcément ce que j'apprécie le plus. Néanmoins, le titre qu'on vient d'entendre, qui s'appelle Lantern, bah, je le trouve plutôt pas mal.
0: C'est pour ça que tu l'as passé.
1: Exactement, ah ouais, tout simplement.
0: D'accord. Tu passes ce que tu aimes, toi.
1: Bah, oui.
0: Bon, on est deux. Fred, bah tiens, comme je suis d'humeur indulgente, on va écouter Surface Body, un groupe qui vient de Boston.
1: Ah bah pareil.
0: Et qui a sorti vendredi dernier un nouveau single qu'on ne va pas écouter. Ah. Pardon, parce que... Hein.
1: Ah oui,
0: je préfère vous passer le précédent, sorti mi-août, et ce single, c'est Star. Surface Body, Don't Poke Too Much.

0: Fred, on termine cette émission.
1: Déjà.
0: Oui, avec Nina Winderlin. Alors, c'est un petit cran quand même au-dessus. Hein, et alors, voilà, donc vous allez partir avec une bonne impression. C'est et bien. Le morceau que j'ai choisi pour ce dernier
1: titre, ce final d'émission.
0: Merci. Voilà, on se moque, t'es là. Je pourrais pas faire une émission tout seul. Ce morceau, c'est At First. On se retrouve la semaine prochaine. Mais même radio, même heure.
1: C'est ça.
0: Salut Fred.
1: Allez.
0: Salut tout le monde.
1: Ciao.

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4: Bonjour et bienvenue dans Gymnastique sonore, une émission de l'association Bande Magnétique qui vise à développer vos biceps auriculaires grâce à des exercices hebdomadaires savamment élaborés par les auteurices. Aujourd'hui, on retrouve les menstruels, collectif de correspondance à voix multiples, des missives de femmes éparpillées en France et ailleurs. Pour chaque épisode, un thème est choisi pour composer les échanges. En cette rentrée, elles vous ont concocté un cadavre exquis. Né dans les cercles surréalistes des années 1920, le cadavre exquis est un jeu de création collective où chacun compose sans connaître ce qui précède. C'est comme ça qu'est créé l'épisode de ce mois-ci. Une trentaine de voix, des relais, des surprises et un fil qui se découvre au fur et à mesure. Un conseil, laissez-vous porter sans trop réfléchir.
5: Moi je dois dire les menstruels.
6: C'est titre, c'est important.
5: Les menstruels.
7: Les menstruels ou les éclatés, correspondance à X voix.
8: Bon alors, on fait quoi pour l'émission ?
9: De quoi on aurait envie de parler ?
7: Une politique. Culture.
5: Oula, c'est large. J'ai lu un bouquin il y a pas longtemps, Le digeste de l'occultisme, j'ai envie d'en parler.
8: Oui, on pourrait parler de tout et n'importe quoi.
9: De nous-mêmes.
5: De métier ?
8: De bouffe.
9: Ouais, des pizzas.
5: De jeux, Carcassonne.
8: D'anthropologie.
9: De science.
10: De ménage, d'amour.
9: De couple.
10: Ou de relations inconditionnelles.
5: De sexe aussi, non ? On pourrait s'écrire des petites nouvelles érotiques. Moi, j'en ai un rayon.
8: Ouais, mais en tout cas, faudrait utiliser le fait qu'on soit aux quatre coins de la France toutes.
9: Bretagne, Rhône-Alpes, région parisienne.
8: Dans des lieux.
9: Maisons, caravanes.
8: Des humeurs et en différentes compagnies.
9: Toujours en mouvement. Bassin méditerranéen, en ville, en campagne. En bateau, en vélo, en camion, à pied.
5: Bon, ce sera des paysages automatiques.
8: Ouais, il pourrait y avoir aussi des missives ou des télégrammes.
9: Toi, tu pourras nous écrire des vraies lettres en papier.
8: Ou on pourrait raconter un peu comme on déballe un gros sac.
5: Des histoires polyphoniques.
9: Des poésies locales.
8: Des lectures olé olé.
9: Des trucs, des choses, des idées, des connexions qui nous rassemblent.
5: Et une correspondance, ce serait pas chouette, dites ?
9: On pense à l'une, on pense à l'autre, on vit ici, on vit ailleurs. Envie d'écrire, envie de dire.
5: J'aime bien l'idée aussi de textes érotiques. Bon, je balance tout ça comme ça. C'est la nuit, j'ai bu 4 bières, un papillon se cogne dans mon abat-jour.
9: C'est marrant, du coup, tu passes vraiment pour moi. La meuf qui veut parler de sexe, ça retombe sur toi à chaque fois.
5: Ouais, c'est marrant, je vois pas pourquoi.
9: C'est drôle, les hasards de la vie.
5: Bref.
4: Les menstruels, correspondance éclatée à X voix.
11: Chères auditrices, chers auditeurs, nous avons 10 ans. Pour notre anniversaire, nous avons réuni le plus de nos petites voix possibles. Des anciennes qui ne participaient plus, des nouvelles qui n'avaient pas encore participé, et les habituelles. Et même une petite voix qui, il y a 10 ans, ne parlait pas. À 35, nous avons composé ce cadavre exquis. De juin à septembre, chacune avait 3 jours pour fabriquer 1 minute 30 de son en s'inspirant des 10 secondes de la précédente. Dans la grande torpeur de la chaleur de l'été, non ? Ah non.
7: Dans la grande torpeur de la chaleur estivale ?
11: Ouais. Dans la grande torpeur de la chaleur estivale, vous verrez que l'été n'a pas amené que des coups de soleil.
7: Pour cette émission, nous espérons rassembler des auditeurs et des auditrices qui ne nous écoutaient plus.
11: Des auditeurs et des auditrices qui nous avaient jamais encore écoutés.
7: Et les habituels.
12: Monstruel.
13: Chères toutes.
12: Bon 10 ans au menstruel. Depuis cher Anouk, le temps a passé et j'ai grandi. Il n'y a pas longtemps, je l'ai écouté. Merci pour tous ces conseils. Ça me fait bizarre, 10 ans. C'est justement l'âge que je vais avoir dans pas longtemps. Plus de chiffres, que des nombres. Toute ma vie, à partir de là, je n'aurai que des nombres. J'aime lire, me baigner et nager. J'aime les oiseaux. J'aime danser. J'aime chasser les mouches dans la cuisine et dans le salon. J'aimerais devenir éditrice de BD. J'aime faire du trampoline. Mon frère me met parfois en colère, mais je l'aime quand même. Je n'aime pas qu'on me crie dessus. Je n'aime pas pleurer, ni faire mes devoirs, ni même le principe du devoir. Dans 10 ans, je viendrai vous voir seule, en voiture si j'ai mon permis ou en stop, ou même en train. Faudra venir me chercher à la gare ou au bord d'une route. On écrira l'épisode des 20 ans, on se dira qu'on n'est pas morte et c'est déjà bien. À 100 ans, je m'imagine soit avec une canne, soit dans un trou. Qu'en pensez-vous ?
0: Qu'en pensez-vous ? Qu'en pensez-vous ? Qu'en pensez-vous ? Qu'en pensez-vous ? Qu'en pensez-vous ? Qu'en pensez-vous ? Qu'en pensez-vous ? Qu'en pensez-vous ? Qu'en pensez-vous ?

0: Je m'imagine assez bien dans un trou, plus qu'avec une canne. Dans un trou avec tout ce qui grouille, tout ce qui se décompose, dont moi. Bon, il y a toutes sortes de trous.
1: Anouk, tu t'imagines comment à 100 ans, toi ?
2: À 100 ans ? Vieille.
1: Vieille ?
2: Ouais.
1: Mais on est comment quand on est vieille ?
2: Ben, je sais pas trop.
0: Ou alors je m'imagine poussière portée par le vent ou encore à nourrir les arbres. Mais avant 100 ans, il y a la vie et d'autres anniversaires, d'autres décennies.
1: Et à 20 ans ?
0: Tant et tant de secondes, de minutes, d'heures. Et si on repart dans l'autre sens ?
2: À 20 ans, on est mort.
1: C'est comment quand on est mort ?
2: Ben... C'est que, en fait, on est mort.
3: En effet, je suis d'accord. Quand on est mort, on est mort. Et j'en ai jamais autant fait l'expérience que ce dernier mois, parce que j'ai commencé une formation de conseillère funéraire. Du coup, ça dure environ 3 mois. Et le temps, il est partagé entre des moments de formation et des moments de stage. Et là, en ce moment, je suis en stage aux pompes funèbres de Toulouse Métropole, dans le service public. Et j'ai jamais vu autant de corps morts de ma vie, de corps humains morts. Et on m'a proposé d'assister à un soin de la thanatopractrice. Alors j'y suis allée. Et j'avoue que les images restent gravées dans ma tête. C'est assez dingue ce qu'on doit faire à un corps pour qu'il se conserve. Et il y a des choses que je pense que j'étais pas prête à voir. Bon, voilà. J'avais besoin peut-être de me confronter à ça, d'aller au bout du projet, de savoir aussi ce qu'on propose aux familles quand on leur dit « Est-ce que vous voulez des soins de conservation ?» Et c'est tellement fin, la limite entre la vie et la mort. Donc voilà, je suis en plein dedans. C'est tellement ténu et tout petit finalement. Et je crois que je suis vraiment en train de me rendre compte de ça.

0: se superposer cet air délicieux entendu plus tôt. Bientôt, le sommeil viendrait. Mais pour l'heure, la douce mélodie portait ses pas au cœur de la nuit.
1: Et quand le soleil réapparaîtra, il s'agira d'emmener les vaches.
2: Des gens pour aller derrière, il y en a bien assez. Donc il faut des gens pour aller au milieu. Et qui c'est qui monte avec toi devant?
3: Encore un, parce que il y a le rond-point et puis à la boucherie.
2: À la boucherie, ouais. Il faudrait être quatre devant. Jean-Yves, tu passes devant avec eux au départ, là.
3: Jean-Yves, il se met au milieu.
2: Ah, Jean-Yves, il se met au milieu, ouais. Il court encore pas mal.
3: Oh non, non,
2: là, moi, je me mets au milieu devant. Moi, je vais monter devant avec vous.
4: Eh, moi, je me départ. Eh, c'est les chiens de berger, ça?
5: Ah, c'est bon,
6: non.
5: Non, bien fait de m'en dire au revoir. Cassez-vous. Cassez-vous, les vaches.

0: Ça c'est fait.
1: Parquet pour l'été.
2: Parquet pour l'été, entre les petits trous des stores qui font glisser un peu de lumière dans la pièce sombre. Ça glisse des montagnes, ça glisse de l'estive, ça s'étale sur le béton.
3: Il te faut une couverture de survie à 3 euros. Il te faut des ciseaux pour couper la couverture de survie, un mètre pour vérifier...
4: Il est 8h moins 20 et il fait encore 37 degrés. Le bruit de moteur que vous entendez, c'est un ventilateur qu'on a mis pour la serre pour évacuer la chaleur. Mais montrez ça.
5: On est en train de vivre, et je le répète, hein, une des années les plus froides du reste de notre vie.
6: En fait, il faut savoir qu'au-delà de 35 degrés, le pollen, il devient quasi stérile sur la tomate.
7: Le blanc de Meudon, plan numéro 2 pour te protéger des vagues de surchauffe. On a des dizaines de témoignages de gens qui ont essayé ça. Ça fait chuter.
8: Alors, on est samedi 20 juin. Voilà, je suis sur mes ruches. Aujourd'hui, ben, je les ai emballées avec des couvertures de survie.
2: Au moment où je m'enregistre, l'été commence à peine, il nous brûle de partout. À toi, auditeur du futur, pour qui l'été est déjà fini, dis-moi que tu t'es soulevé, dis-moi que tu es allé crier ta colère, dis-moi que tu es allé demander justice, dis-moi qu'une fois sorti de la torpeur caniculaire, dis-moi que tu es allé te battre pour les oisillons qui tombent de leur nid brûlant, les insectes qui terrassent sur nos pelouses paille, dis-moi que tu es allé te battre.
9: La bataille était perdue d'avance. Parfois,

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J'ai attendu. Il me fallait reprendre des forces. 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Pour celui-là, nous étions deux. Il a frappé à ma porte. Un gamin, 13 ans à peine. Le visage cramé par le soleil. J'ai mouillé ses lèvres brûlées. Goutte après goutte, l'enfant a survécu. Il y aura toujours des jugements des gens pour refaire la scène, demander des comptes. Mais qui était là? 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

0: Et sur ce doux crépitement, nous allons remercier Yvette pour sa recette de lardon au safran. Merci à vous de nous avoir partagé aujourd'hui cette kitchen astuce. Dans un instant, nous allons recevoir notre nouvelle invitée. Vous êtes toujours dans Une minute pour un banquet. Bonjour Myrtille.
1: Bonjour Jérémy.
0: Bonjour à tous. Je vous présente aujourd'hui une recette de fondant au chocolat très facile à réaliser, tirée de l'ouvrage de Mauben, Mange ta peine. Mauben propose 77 recettes pensées et cuisinées en tôle, plus particulièrement en cellules d'isolement. Pour cette recette, rien de plus simple, il nous faut une tablette de chocolat noir, un verre de farine, deux œufs, un demi-verre de sucre semoule, un sachet de sucre vanillé et 50 g de beurre, que vous aurez bien sûr à cantiner à des prix bien supérieurs à ceux du marché. Truc et astuce, si vous n'avez pas accès à un batteur, on peut également fabriquer un fouet en tenant deux fourchettes dos à dos. Une fois les ingrédients réunis, faites fondre le chocolat et le beurre dans une casserole à feu doux. Battez les œufs avec les sucres. Ajoutez-les au chocolat hors du feu, puis incorporez la farine. Mélangez vigoureusement pour obtenir une pâte homogène. On peut cuire sans four. Il suffit d'avoir une poêle et de la couvrir avec un couvercle ou une deuxième poêle. Quelle ingéniosité, Myrtille ! Merci pour cette recette. Un petit mot de la fin ? Oui, tout à fait, Jérémy. J'en profite pour remercier Mauben pour cette recette qui ravira nos camarades détenus. Nous lui envoyons tout notre soutien et que crève la tôle. Sur ces mots enthousiasmants, une minute pour un banquet, c'est fini pour aujourd'hui. On se retrouve la semaine prochaine. Bel après-midi à vous et à bientôt sur nos ondes.

je suis allée à la rencontre de la pluie d'été. Pas celle de Marguerite Duras, celle de Félix Blum et Yola Kouder. Sur les pots métalliques, recueillant la pluie chantante, étaient écrits des souvenirs du lieu. Parmi eux, le banquet des mariés. Jeux d'enfants du quartier, fêtes de pchit orange ou citron et de déguisements. J'ai rêvé de ces enfants. Et puis, de l'une d'entre eux. Au bord de la nuit, les portes battent à travers les courants d'air. Un cri perce le noir. Elle se précipite au dehors, tend la main vers l'enfant. Lui murmure à petit souffle. Mais les mots s'enfuient, se cognent sur les murs effondrés. Elle perd les paroles, s'affole, court pour tout remettre en ordre, rassembler les lettres perdues, dénouer l'histoire. Il ne dit rien. La colère monte, déborde, dépasse son entendement. Elle accuse, violente, presse, s'épuise dans le vide. Quand elle revient sur ses pas, lui piétine l'amour, détruit les promesses. Il s'en va sans se retourner. La tristesse avale l'être tout entier. Le vide qui s'ouvre est immense. Elle accepte alors de vivre au jour le jour. Du moment que le jour d'après est meilleur que le jour d'avant. Et tandis qu'elle marche à petits pas vers l'inconnu, l'eau se retire, puis revient. Son chant appuie l'absence.

0: le bonheur, Henri Laborie. Si le plaisir est lié à l'accomplissement de l'acte gratifiant, si le bien-être résulte de l'assouvissement de celui-ci, assouvissement provoquant un état stable, bien que passager car il disparaîtra avec la réapparition du besoin, pulsionnel ou acquis par apprentissage, il me semble que le bonheur est lui aussi un état stable. Ça ressemble à mon handicap du moment. J'ai besoin de faire un peu de vent ce matin avant d'arriver à quelque part du dialogue. J'ai bien besoin d'exprimer tout un tas d'ondulations pour me récupérer un peu. Tu comprends? J'ai été rude encore, tu sais, parfois, celle qui veut avoir raison.
1: Je suis à l'atelier.
0: Des incendies pour garder autorité.
1: Je.
0: Et comme ça m'assomme.
1: J'ai chaud, évidemment, comme tout le monde.
0: En engagement politique.
1: Ça va?
0: Sans engagement, hop, nous nous fumons de l'intérieur.
1: Je suis comme.
0: Mon premier engagement politique était celui d'en être, de la création, de son service, de la prose. Je voulais encore revenir dans tes bras.
1: Tu sais, le sujet,
2: c'est...
1: C'est
2: quoi le sujet?
1: Hein?
3: C'est quoi le sujet?
1: Le sujet de quoi?
0: Qui me manque de rire sur notre île bateau.
3: Si je te dis ce qui se bouscule dans ma tête, ça risque d'apparaître.
2: Ah ouais, bon d'accord.
1: Bah tout dépend du sujet.
2: C'est quoi le sujet?
1: C'est quoi votre
2: sujet?
1: Notre sujet.
2: En vrai, le sujet, ça peut être quelqu'un.
3: Mais c'est déjà là partout autour.
2: C'est quoi le sujet par rapport à nous? Qu'est-ce qu'on dit que c'est quoi le sujet?
3: Il est inaccessible, mais il prend toute la place.
2: C'est quoi le sujet?
1: C'est trop pour moi.
2: Bah, c'est toi le sujet.
3: Ce soir, c'est le feu qui s'éteint. Le répit.
2: Je pense que le sujet, c'est ce qu'on a envie.
3: Piler la glace en jetant des sorts.
2: C'est lui le sujet.
3: Oui. Vivre la nuit quand la vie est de nouveau acceptable.
2: C'est quoi le sujet?
3: Quand il s'échappe de nos têtes pour chauffer le parquet.
2: Je pense que j'ai pas le sujet ni un sujet. Je pense qu'il y en a plein.
3: Goûter ses cendres.
4: La comparto con alguien, porque yo bebo muy poca cerveza. Comparto esa, me echo yo un vasito, me cuesta mucho beber. Si queréis vasitos, saco vasitos.
5: Yo estoy bien con la lata, pero hay 2 litros.
6: Sin ninguna amonestación de cara a la final.
7: ¡Oh!
8: Et tu fais toujours passer le fil de temps.
9: Ouais.
8: Tu fais toujours que tu aies le fil de la canette qui est en dessous, tu vois, qui vient de bas.
9: Mmh.
8: Et le fil qui est en haut, qui est là. Ensuite, bon, ouais, c'est vraiment pas sûr que ça marche. Et... En vrai, peut-être que je devrais essayer après toi, parce que si à cause de ça, ça pète l'aiguille, mieux vaut que toi t'essaies d'abord.
10: Du coup, donc
9: ouais.
10: Là t'as fait ça. On va commencer à coudre ça.
9: Ouais.
10: Donc
8: on va suivre la ligne ici. Donc là, tu passes en dessous.
7: Bah moi, je suis leader et spécialiste de la marche. Depuis 10 ans, j'ai été leader à la retraite et ça m'intéresse. Du tout, j'adore le métier. En sortant de la retraite, j'ai pas fait de bêtises, mais il a un tenu, un gros tenu de cette taille qui est sauté sur ma voiture. La police, elle est venue me mettre en prison. Après, j'ai eu les affreux Jojo. Bah oui, ils étaient gentils avec moi parce qu'ils ont testé la prison et en plus, ils ont éclaté la police. Et du coup, j'étais pris en prison. Au repas, j'ai eu des trucs hyper bons à manger. Des champignons avec de la sauce tomate et de la mayo. Et j'ai chopé un hamburger.

poème sonore. De...

0: grillée.
1: Depuis 2017, le nombre de tués par la police pour des refus d'obtempérer a été multiplié par 5. Cela fait bientôt 10 ans que Jérôme a été tué et la justice ne lui a toujours pas été rendue. Et le 7 juillet dernier, l'Assemblée nationale vote une loi instaurant une présomption de usage légitime des armes pour les forces de l'ordre dans l'exercice de leurs fonctions. Cette présomption de légitime défense n'est rien d'autre qu'un recul de notre état de droit. Jérôme défendait une agriculture paysanne, de celle qui produit pour nourrir et non pour produire. Aujourd'hui, les forêts brûlent et ce ne sont pas des paysages qui disparaissent mais du vivant qui meurt. Et mardi dernier, sénateurs et députés ont voté la nouvelle loi Duplon, réintroduisant les pesticides, donnant tout pouvoir à l'agro-industrie pour s'accaparer l'eau et ne répondant aucunement à l'urgence de l'agriculture paysanne, celle d'un revenu digne. Nous avons créé ce spectacle l'an dernier pour que ces sujets qui nous concernent toutes et tous prennent place dans l'espace public, pour que nous puissions nous rencontrer, nous parler, sortir de l'isolement. Celles et ceux qui construisent nos précarités, qui fabriquent les crises que nous traversons et qui en tirent profit, tentent de nous faire croire que nos réalités individuelles sont anecdotiques. Prouvons-leur le contraire.
2: Contraire, contrarié, contraint de croire qu'il crée des croisements et non des rencontres. Et maintenant, quelle contrariété contraire que d'écouter la mer, alors que tout autour, le feu brûle. Et comme pour en réchapper, se surprendre à se demander à quoi pensent les goélands là-haut.
3: Nous ne partirons pas d'ici avant que la lune soit levée. Nous ne partirons pas d'ici avant demain matin.
2: Et il y a toujours quelqu'un qui n'aime pas la lune. Et il y a toujours quelqu'un qui n'aime pas la lumière. Et moi, j'en suis bien une qui n'aime pas la lune. Et moi, j'en suis bien une qui n'aime pas la lumière.
4: C'est peut-être à ça que pensent les goélands.

0: Au Havre, on pourrait croire que les goélands ne pensent qu'à éventrer les sacs poubelles et à s'organiser pour subtiliser le maximum de nourriture aux personnes qui pique-niquent sur la plage. Les gens s'installent bien tranquillement avec toutes sortes de victuailles et ils arrivent discrètement. Un sur la gauche, un sur la droite, un peu plus loin, deux ou trois derrière. Un autre passe juste devant, l'air de rien pour l'œil non avisé. Et l'air de rien, le périmètre se resserre et hop, il te chope ta barquette de frites ou ta glace. Bon, il faut partager. Je me demande s'il pourrait chipper mon bébé qui suçote gentiment ses galets. Je me méfie. Alors dans le doute, on laisse les goélands au Havre, on monte dans la camionne et on s'enfuit vers d'autres horizons.
1: D'autres horizons, sans aucun doute, de rêve, j'en rêve.
2: Je rêve.
3: Et hop.
1: Je rêve de...
2: Non mais je rêve.
4: Je rêve.
2: Je rêvais.
4: Je rêvais.
1: D'un autre rythme.
2: Et hop.
1: Rêver de danser sur d'autres champs de pâture.
2: Loin des goélands.
4: Je rêve
1: de déplacer ce havre marin en havre coquin. Je rêve de télé.
2: Arrête ça tout de suite.
1: Transportation. À travers les temps, à travers les âges.
5: Je rêve.
1: D'arrêter de rêver.
5: Je rêve.
2: D'un grand voyage.
1: J'ai rêvé.
2: Je rêve.
1: Je rêve de toutes petites, petites choses qui chantent en harmonie avec la pluie, à travers les silences, à travers le

0: y sonnent
1: nos passages. Pour nous rêves veiller, nous sortir de nos rêves sans oublier de veiller à les éveiller. Alors on silence. Sans chut.
2: Vous êtes toutes

0: Je suis trop contente qu'on fasse ça tout ensemble. Qu'on fasse ce méga cadavre esquis tout ensemble. Et je suis désolée de faire ça avec mon téléphone, mais j'ai pas le choix. Des énormes, énormes, énormes, gros, gros, gros, gros, gros, grand, grand, grand bisous. Je vous aime, je vous aime, je vous aime, je vous aime très, très, très, très, très, très fort.
1: Première figue!
0: Ah!
1: Et il adore!
0: La
1: Merci,
0: première
1: Patrick.
0: figue de Yuri!
1: Il l'a gobée comme un
0: Alors, c'est
1: cochon.
0: bon ou quoi?
1: Ah, il a adoré. Hein.
0: Hey
2: Il est trop content.
1: Et là, je l'ai pris en photo.
2: Un petit peu.
1: Comme il est trop mignon.
0: Oh tu sais, il va manger plein de premiers trucs.
2: Oui, je sais, mais les filles, c'est pas pareil.
0: Oh, bah oui.
3: Ça me rappelle ma grand-mère. Et elle me faisait manger des figues quand j'étais petite.
4: Manu! Manu! À Yuri, il faut lui faire goûter les murs.
0: Là, c'est parfait. Mais il y a un gros nuage.
4: Moi, je vois du rouge. Je vois du rouge.
5: Moi, je vois des bières.
0: Bon, bah, bonne éclipse à tous. Hein.
1: Ouais. Bonne éclipse.
6: Bonne éclipse.
7: Bon, c'est bien. Oui. L'éclipse est juste devant mes yeux.
0: Oh, la voix.
4: Moi, j'ai pas vu avec la caméra.
0: Tiens, vas-y. Wow.
4: Oh, là, on voit d'où?
0: Ah, oh, oui, vas-y, vas-y, je veux voir. Qu'est-ce qui se passe, mon bébou? Tu comprends rien, hein? C'est normal, tu comprends rien, hein? C'est normal, tu comprends rien, hein? C'est normal, tu comprends rien, hein? C'est normal, tu comprends rien, hein? Tu comprends rien, hein? Tu comprends rien, hein? C'est normal, tu comprends rien, hein?
8: À propos de cette police, vous trouvez souvent associés les deux mots, les républiques et les polices. Vous trouvez souvent associés les deux mots, les républiques et les polices.

0: La police, c'est ce qui doit assurer la splendeur de l'État.
1: Allô ?
0: Et Hohenthal, en 1776, dit, reprenant d'ailleurs justement la définition traditionnelle, « J'accepte la définition de ceux qui appellent police l'ensemble des moyens qui servent à la splendeur de l'État tout entier et au bonheur de tous les citoyens. Splendeur, la splendeur, splendeur, la splendeur, splendeur, la splendeur, splendeur, la splendeur, splendeur, la splendeur, splendeur, la splendeur, splendeur, splendeur, splendeur, splendeur, splendeur,
2: splendeur.
3: Qu'est-ce que tu trouves beau?
2: J'aime beaucoup la pluie en ce moment. Ça me plaît, je trouve ça beau. J'aime l'odeur et le bruit de la pluie. Là, on fait les vendanges. Là, on est à côté de Cahuzac-sur-Vert, sur le meilleur terroir du Gaillacois. Et on s'apprête à s'asseoir autour d'une grande table. C'est, on n'aura peut-être pas à manger, mais il y a du blanc au frais, il y a du rouge. Du coup, dans tous les cas, on passera un moment rempli de beauté et de splendeur.
4: On va pouvoir manger celle-là.
5: Merde alors. Moi ça veut dire beaucoup qu'à midi les caisses soient toutes lavées, qu'on soit à table et qu'on puisse déboucher une bouteille. Donc c'est aussi un peu votre cuisine. Là les couverts ils sont là. Les poubelles, elles sont là. Là-bas, vous avez les porte-manteaux.
6: La bougnette, la bougnette, la bougnette.
2: Mais non, le manque ne crée pas forcément le bonheur.
7: Il manque du temps. 29 970 minutes. 490 heures. Plus de 333 films, j'ai regardé ces derniers mois. Un mois correspond à 700 heures, 499 heures, 700 heures, il manque du temps. Film après film. Parfois j'espère un film sans réel. Il manque du corps, du cœur.
8: Modern medicine has transformed our lives.
7: Il manque du mouvement, de l'énergie. Il manque une logique, un manque de l'infini.
8: Curing disease often isn't the science at all. It's money, incentives, and whether someone stands to profit.
7: Il manque du réel. Il me manque le monde. J'espère un faux documentaire, juste pour ne pas rester coincé dans la réalité.
9: 26 août, 10h54, dans un parc à Pornic, au pied de la statue fière de Théodore Leré, contre-amiral. À cette heure-ci, les bateaux n'ont plus les pieds dans l'eau. Échouage volontaire. Le parc où les enfants jouent, le doux son du vent dans les feuilles, quelques vélos, quelques autos et des promeneurs. Mes oiseaux, il fait doux ce matin, mais il y a comme un goût de fin d'été. Une forme de nostalgie diffuse, une tristesse impalpable. J'aime gratter du papier avec ce sentiment.
10: Dans un livre, je lis. Station debout sur la frange entre terre et mer. Devant, déployé à perte de vue, l'horizon. Par-dessus, un grouillement de poissons qui, depuis les fonds, fixent des yeux la surface des eaux. Leurs innombrables cœurs font du tapage, tantôt à l'unisson, en un immense battement, tantôt en ordre dispersé. Et sans fin, cela recommence. jusqu'à ce qu'une espèce entière émerge et grimpe sur le continent, se mette à respirer, à déployer des mains et des jambes, à marcher, à se redresser. Images rémanentes qui se superposent les unes aux autres, pour s'unir tout à la fin, là, derrière soi. Devant soi, derrière soi, quelqu'un regarde dans son dos celui qui regarde la mer, puis quelqu'un d'autre regarde ce quelqu'un dans son dos. L'impression de se tenir en un point d'un cercle immense. On croit pouvoir boucler la boucle en s'avançant résolument vers la mer. Une ombre tremble sous les paupières, les yeux s'ouvrent lentement, partout devant le vaste ciel bleu. Je m'étais évanouie. À la pointe du cap, le phare, une large plage de sable, la cloche du tocsin. Le soleil brille d'une lumière violente. Rêverie à l'instant de la chute, ténèbres au cœur de mon rêve, la nausée vient. Au reste, la soirée avait été chaude, impossible de dormir, yeux écarquillés, face aux ténèbres, comme si j'avais posé une question horrible.
1: Été, où est la question horrible, blé dur, blé ancien, blé mûr, blé mort. Je voudrais du fouillis dans les pupilles, je voudrais du chenil, du gris, du pli, des plis, plein de plis, plein de vrilles, plein de vie, plein de fruits. Je voudrais ne plus voir la terre, ne plus que voir l'endroit du dehors, garder caché l'envers du sol dans son creux moite, dans ses fentes obscures, laisser l'humide macérer, l'humide agir à l'ombre de ses expansions, laisser le grand fouillis du monde exister par ses mêlées, à l'air libre se déployer, s'enlacer, se lever, s'en mêler en mille formules et formes s'informer. Rester ainsi dans l'équilibre du mécompris et de l'invu, permettre à l'indéfini de se vivre pleinement, de s'ouvrir en fleurissement incertain. Préserver l'inconnu. Nu passe l'espace par la porte de mes yeux. Mes yeux qui écoutent les cris profonds des êtres aimés, d'autres dont s'approcher et de ceux dont se méfier. Que crie-t-il? Que crie l'humain aujourd'hui dans son paysage, mangé par les grandes machines des fous qui ont perdu la clé de leur maison? Maison ne sait pas encore bien si cela pourra, si l'on pourra, si l'on saura, si l'on voudra, si l'on fera ce que l'on fera. Qu'est-ce qu'on fera de nos mains, hein? Demain, hein? De nos mains, hein?
11: Ma foi, Yvette, on verra demain.
1: Ma foi, on verra demain.

0: l'horloge avance, il faudra glisser le balancier plus bas. Si elle retarde, il faudra le glisser plus haut.
1: Aujourd'hui, c'est la fin de l'été, presque. Le début de la rentrée, ça c'est sûr. On n'est pas encore à l'automne. J'ai entendu plein d'oiseaux, j'ai entendu des rires, j'ai entendu la rumeur de la ville. C'était constitué d'à peu près tout ça, des oiseaux et des rires, une sonnette de vélo. Il y a plein de petites alcôves pour les statues religieuses, et il y en a plein qui sont vides. Ça donne envie de les remplir. Il y en a particulièrement beaucoup dans cette rue. La rue des guetteurs. Les petites statuettes qui nous guettent.
2: On regarde. Regarder l'été infini, finir le documentaire, devoir abandonner quelques sons qu'on aime, tricher un peu en en gardant pour ce cadavre exquis.
3: Inès qui m'appelle, qui passe au champ et qui crie, qui me dit faut que tu viennes voir. Je déballe en courant parce qu'on tout le temps que c'était un peu lié à ça. Et quand je suis arrivé, il y avait cet énorme rôti plein de fluides et de sang et de trucs voilà, qui étaient par terre, qui se faisaient nettoyer par sa mère. C'était très chouette. Très émouvant. Première naissance, du coup on est resté pendant une demi-heure à les regarder, à essayer de voir s'ils se levaient, voilà, voir la, que la mère aussi aille bien, qu'elle expulse tout. Donc le terme technique de la délivrance, alors que c'est un joli mot, mais en soi c'est un peu dégueu. Quoi. Moi j'aime bien l'image, enfin, t'avais trois poche de cubis de rosée qui lui pendouillait dans le derche, quoi, et qui petit à petit tombait pendant une heure. On était là, mais ouais, c'est très chouette.
2: Regarder l'été infini, finir le documentaire.
4: Finir le documentaire, tu dis. Terre, document. Moi aussi j'ai un documentaire à finir.
5: Terre, document.
4: Et je remue la terre. Et d'ailleurs, nous devons, nous, chères toutes, nous devons ensemble finir ce documentaire. Ce documentaire sonore, le cadavre exquis des menstruels, qui ont 10 ans cette année. Nous avons 10 ans de documentaire sonore ensemble, avec toutes ces radios associatives d'amour qui nous diffusent dans leur créneau documentaire.
5: Je remue la terre.
4: Et à l'heure où je vous écris, je suis posée dans un champ de patates en tongs, casquette sur la tête et une tranche de chorizo à la main.
5: Je remue la terre.
4: Casquette sur la tête et je remue la terre, sans ordinateur, sans logiciel de montage.
5: Remuons la terre.
4: Sans ordinateur, sans documents, sans électricité, sans logiciel de montage, donc faut pas que je fasse saturer. Parce que je ne pourrais pas corriger, mais c'est pas grave, je dois finir avec vous ce documentaire entre 3 pommes de terre et 4 haricots verts.
6: Voilà, j'ai coupé les pommes de terre en rondelles. On va mettre un petit peu de râpé pour agrémenter un petit peu le tout.
5: Mais dis-moi, ça va faire un plat léger, ça, encore maïté.
6: Oh, mais oui, et puis il faut en mettre quand même, parce que vous savez, on n'est pas en régime, nous. Si on fait bon, on fait bon, hein.
5: Si on voit ce que vous préparez, évidemment, on doit ajouter que nous ne sommes pas sur le chemin de la minceur.
6: Après, hein. Tant pis. On remet des pommes de terre.
5: Oui.
6: Et là, il y en a pour 4 bien personnes, bien, hein.
5: Moi, je dirais 6.
6: Bien manger.
7: 5 semaines de vendange.
6: Non, je ne partage pas les saucisses.
7: J'ai tellement mangé.
6: Les saucisses,
7: mangé.
6: On les
7: mange.
6: Voilà, ma petite, ça va être bien, ça.
7: Du sanglier.
6: Parce que le
7: à réduit, toutes les sauces.
6: Alors, c'est important, si ce n'est pas complètement réduit,
7: de la
6: est-ce
7: biche,
6: que ça va finir de réduire
7: du cerf,
6: ici, dedans.
5: Oui, alors vous allez verser dessus.
6: Voilà.
7: Du bélier.
6: Tiens.
7: Du mafé, du
6: voilà.
7: Bélier. Des nems, de sangliers,
6: des gnocchis,
7: au cerf. Je n'en peux plus.
6: Bien bon,
7: je n'en peux
5: vous
7: plus.
5: En avez déjà envie, hein. Rien que
6: moi, mais je suis gourmande, moi, mais qu'est-ce que vous voulez? On ne se fait pas. On a les défauts qu'on a, on a les qualités qu'on a. Moi, comme dit l'autre, je suis gueule. Et j'y peux rien, c'est comme ça.
5: Voilà.
7: Je vous embrasse.
5: Des choses qui ont du goût.
6: Exactement.
7: Je vais jouer.
5: Alors, non, c'est pas fini, encore.
6: Non. Et regardez comme c'est riche. Vous avez l'entrée, vous avez le plat de résistance, vous pratiquement rien du tout.
5: Alors, ça n'est pas compliqué, hein. Si vous avez très faim, le gratin. Si vous avez moins faim, la saucisse avec la petite sauce. Et puis léger, huîtres et crépinettes. Au revoir, à bientôt.
6: À bientôt, bon appétit.
7: De quoi j'ai l'appétit?
8: Chères toutes, je nous souhaite de converser ensemble de tous les coins de nos vies encore longtemps. De mijoter nos fantaisies, de gratiner nos rages sans se brûler le palais, de se gorger de flux vivants et voluptueux, de garnir le tout de nombreux toppings espiègles, inventifs, tenaces, rieurs, et tout ce que nos imaginaires, tout ce que vos imaginaires éveillent à vos papilles.

0: Menstruel, adjectif.
1: Cavaleuse, Fisionne, substantif.
0: Qui a rapport au menstru.
1: Argot.
2: Éclaté, verbe intransitif.
3: Clandestine, adjectif.
0: Hémorragie menstruelle.
1: Coureur de filles, coureuse de garçons.
0: Menstruelle.
3: Journal clandestin, presse clandestine.
2: Domaine des sensations, domaine
0: les
2: de
0: filles sont ordinairement pubères vers l'âge de 11 ou 12
3: qui
0: ans.
3: Qui existe.
1: Entre parenthèses, trois petits points.
3: Fonctionne.
2: Se briser avec violence.
3: Se fait de manière secrète.
2: Soudaineté.
3: En dehors de ceux qui exercent l'autorité.
2: En projetant des fragments.
3: À l'encontre des
2: ballons,
3: lois établies.
2: Mine, vitres qui
0: l'abondance
2: éclatent.
0: De cette évacuation périodique varie chez les différents individus.
3: Assemblée, démarche,
2: des gamins
3: de la procédure normale et
0: le gonflement des mamelles et l'éruption du feu.
2: Emploi adjectif.
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Dans la sieste spéciale I'm From Rennes 2022 et concoctée par le groupe Combattant, vous entendiez sur Canal B à l'instant Bill Callahan, précédé de Spain, Chet Baker et tout à l'heure le trio Romano Sclavis Texier. À suivre, la chanson du loubar par Renaud.

C'était PJ Harvey à l'instant dans la sieste intitulée Camino et concoctée par le groupe rennais Combattant. Une sieste spéciale I'm From Rennes 2022. Vous entendiez avant PJ Harvey, Suzanne Vega, The Legendary Pink Dots et tout à l'heure Renaud. À suivre, Rodrigo Amarante.

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0: Hello, hello, bienvenue sur Canal B 94 FM, l'émission Bass Element consacrée à la jungle et plus largement la bass music. On se retrouve le samedi une fois par mois à 20h, sur le même créneau horaire que ce soir. Ce soir, j'ai d'ailleurs le plaisir de vous faire écouter donc un mix de Fifrelin. Fifrelin, aka le druide, est un piqué de son à l'ancienne. Sa potion, un savant mélange de pépites et de classiques des années 90. Influencé par les vieilles cassettes de la Free Party française, ses sélections sont méticuleuses. J'en profite également pour vous annoncer la soirée du 17 octobre à la salle de la Cité à Rennes. Soirée Full Element, donc avec Big Red feat. Irie Heights, Live Dub Mix, Grumps and NX Quantize, ODG Lady Late. Les préventes sont en ligne sur Hello Asso. À présent, on va écouter le mix de Fifrelin. Je vous souhaite une bonne écoute.
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Bonjour à toutes, bonjour à tous, bienvenue une nouvelle fois dans l'émission Le Grand Tour. On est en direct sur Canal B du lundi au jeudi 17h-18h, des invités par milliers, non, peut-être pas, il y aura quelques-uns en tout cas, moins d'une dizaine, c'est sûr. Cette semaine, on parlera aujourd'hui avec des représentants du festival Underground, proposé par le Centre Chorégraphique National de Rennes et Bretagne. C'est le collectif FER qui est aux commandes de cet événement-là, où il sera question de types de danse que peut-être vous ne connaissez pas encore. Le walking, la house, le hip-hop, le dancehall, le voguing, bon, ça vous dit quelque chose, vous en saurez beaucoup plus après qu'on aura pu parler avec nos deux invités, Bouzid Daït Amal, membre du collectif FER, et puis la danseuse Umrata Konan qui propose Maison Lou pendant le festival Underground. À part ça, eh bien, en fin d'émission tout à l'heure, une petite discussion avec Ellie Oldman qui propose La planète d'au-dessus de la Terre. C'est une installation en réalité augmentée et jeux vidéo qui mêle aussi la musique pop synthétique et l'illustration. C'est pendant le festival maintenant et c'est à voir du côté des Ateliers du Vent. Et puis pour commencer l'émission, eh bien, deux, trois nouveautés pour débuter. Notre nouveau disque d'or de la semaine, il est absolument fantastique. Cet album des Vanishing Twins, basé quelque part entre la France et puis Londres. Un projet musical entamé il y a une dizaine d'années. Cathy Lucas, Valentina Magaletti et puis Suzumu Mukai. Tous les trois n'ont pas leur pareil pour mélanger musique exotique, polyrythmie, ambiance un peu ouatée, évanescente aussi. Et puis parfois ça s'énerve un petit peu sur cet album Archives, sorti tout juste vendredi 2 octobre, vendredi dernier, sur l'excellent label Fire Records. On commence avec Vanishing Twin. Bonne émission à toutes et à tous.

La classe incroyable pour les Cornouaillais, est-ce que je vais dire comme ça? En tout cas, ils sont basés en Cornouaille, en Grande-Bretagne, les Blind Yeo, que peut-être vous avez vu l'an dernier, en 2025, aux rencontres transmusicales. Ils y jouaient ce mélange de pop répétitive, assez captivante, véritablement, parfois très légère, et puis qui va s'énerver de temps en temps. C'est un collectif qui sortait il n'y a pas si longtemps que ça, le 28 août dernier, sur l'excellent label suisse, les disques Bongo Joe, leur album The Lemoine Point, je le dis comme ça, je ne sais pas si ça se dit comme ça du côté de la Cornouaille, mais en tout cas, vous l'entendrez pas mal sur Canal B, je pense, peut-être un peu moins que les Vanishing Twins, qui étaient notre disque d'or de la semaine, qui sont notre disque d'or de la semaine, et qu'on écoutera encore dans les autres émissions cette semaine. On poursuit avant de consacrer un peu de temps au festival Underground qui a commencé vendredi, qui se déroulera dans Rennes et sa métropole jusqu'au 17 octobre. C'est proposé par le CCN et c'est la danse vraiment de maintenant qui s'y propose. On va parler surtout de walking, mais aussi les termes voguing et puis house ou hip-hop sont certainement proposés. On poursuit en musique avant de retrouver nos deux invités avec un nouveau single pour Bruit Noir. Bruit Noir, c'est ce duo assez incroyable entre deux musiciens. Il y a Pascal Boisiz d'un côté et puis de l'autre côté, eh bien, Jean-Michel Pierres qui tous les deux proposent, on pourrait appeler ça une musique qui pourrait se rapprocher du rap, mais ça n'en est pas vraiment. C'est plutôt la poésie assez énervée, vraiment. On le retrouve avec un nouvel album en 2027, Non Rien, le duo Bruit Noir. Là, c'est le single Kaddish, où Pascal Boisiz nous dit ce que ça fait, finalement, d'être juif en ce moment, quand on est absolument opposé à ce massacre, à ce génocide qui est fait par l'armée israélienne. C'est un peu compliqué pour lui, c'est sûrement beaucoup plus compliqué pour d'autres, évidemment. Il avait envie de le dire, Pascal Boisiz, il a bien eu raison. On écoute le titre Kaddish, donc par Bruit Noir.

0: Vous l'avez certainement déjà entendu, la bande-son du teaser de cette nouvelle édition d'Underground, c'est les danses au centre. Ça a commencé vendredi, c'est jusqu'au 17 octobre que ça va se proposer à vous dans Rennes Métropole. C'est proposé par le CCN, le collectif FER, et c'est un festival autour des danses hip-hop. Alors, j'espère que je peux le dire comme ça, je ne dirais pas danse urbaine, non, ça je laisse dans la poubelle, ça mérite d'y être, mais on va parler de danses que vous ne connaissez peut-être pas ou que vous connaissez déjà, que ce soit le voguing, le walking, les danses hip-hop, house ou autre. On va en parler avec deux invités, puis Nadia aussi qui est avec nous, merci Nadia d'être présente aujourd'hui. On va en parler avec Umrata Kodan, bonjour.
1: Bonjour.
0: Qui est danseuse et chorégraphe et qui propose Maison Loup pendant le festival Underground, une pièce qui a pour sujet l'inceste et qui utilise le style de danse walking. Donc on va évidemment définir ce qu'est le walking avant de parler avec Umrata. Et puis Bouzid Haït Aman, bonjour.
2: Bonjour.
0: Qui est membre du collectif FER, co-directeur du CCN, et qui n'aura pas son pareil, je pense, pour nous guider dans cette édition de Underground. C'est un événement important, il me semble, pour le CCN. Est-ce qu'il est plus important que des Waterproof ou d'autres Underground précédents cette année ?
2: C'est la deuxième édition du festival. Après, pour nous, c'est un événement important parce qu'il nous permet de faire la lumière sur un travail de fond qu'on mène depuis ici au CCN de Rennes depuis 2019. C'est l'occasion de danser, d'échanger de la danse, d'échanger des idées, d'inviter des corps relativement invisibilisés sur les plateaux, d'inviter des courants artistiques relativement invisibilisés sur les plateaux. Et c'est un grand moment de fête. C'est un moment un peu unique parce qu'il ne représente pas réellement l'état de la programmation des danses non académiques, des danses de l'underground au niveau national. Et pour nous, c'est une grande fierté d'y être.
0: Il va être question, je pense, aussi d'autodidaxie dans cette discussion, parce que tous les danseurs et les danseuses et les chorégraphes qui participent à Underground, eh bien, n'ont pas forcément fait des conservatoires ou n'ont pas fait que des conservatoires. Parfois, ça se joue sur beaucoup d'autres endroits que ça, n'est-ce pas, Nadia ?
1: Justement, il y a une ligne éditoriale particulière sur cette édition d'Underground, et il y a une phrase qui m'a particulièrement intéressée dans cette ligne éditoriale, où vous dites écrire une histoire depuis les marges, et vous parlez aussi de construire des passerelles entre les cultures populaires et les structures labellisées. Mmh. Alors concrètement, qu'est-ce que cette rencontre change à la fois pour les artistes et pour l'institution ?
2: Ce que cet événement change à la fois pour les artistes et pour les institutions, c'est finalement se rendre compte pour les uns et pour les autres des réalités qui nous portent, peu importe de quel côté on se situe. Nous, avec le collectif, on est à la direction d'une institution, et le gros de notre travail, il nous semble que c'est de justement de créer des ponts entre les réalités d'artistes autodidactes, d'artistes qui ont

0: appris par eux-mêmes, qui ont appris par leur communauté et qui ont aussi une façon de gérer leur temps, leur travail, leur visibilisation. Et à côté de ça, une institution qui fonctionne bien et qui a aussi des attentes, qui a aussi un langage, qui a aussi des réalités. Et comment est-ce que les deux peuvent travailler ensemble de sorte à ce que ce soit absolument vertueux et à la fois pour les institutions et pour les artistes et pour les publics, c'est vraiment le cœur de notre travail.
1: Alors, Yann l'a dit, il y a énormément de termes et vous avez créé même un petit lexique pour essayer.
2: Un lexique de 86 pages.
1: C'est
2: quand même.
1: Ça, pour que tout le monde arrive à se retrouver parmi ces styles de danse. Vous dites qu'il y a des pratiques dites underground dans une institution, mais est-ce que c'est pas aussi l'idée de faire évoluer l'institution elle-même ?
0: C'est l'enjeu. C'est le gros enjeu pour nous, parce qu'en réalité, dans les danses que l'on porte, il y a des représentations, il y a des traces d'histoire coloniale, d'histoire de revendication, d'histoire de lutte. Et ces histoires, quand elles sont méconnues, elles peuvent créer des formes de crispation. Là où la programmation d'Underground vient principalement alimenter des endroits d'échange, des endroits sensibles, de compréhension entre tous ceux qui se sentent intéressés, peu importe d'où on vient. Donc on espère que ce moment et que le travail qu'on fait aide à déplacer tout le monde pour arriver vers un ensemble. C'est un peu naïf comme phrase, mais je vous jure que c'est réellement ce qui me porte à l'instant où je vous parle. Et je trouve que c'est une très belle réponse.
1: Et justement, dans la programmation, qu'est-ce qui guide vos choix d'artistes ? On y reviendra avec notre invité, et de projets. Et comment vous allez chercher des esthétiques particulières, des parcours, des écritures, ou justement des artistes comme Umrata qui déplacent les frontières entre toutes ces catégories ?
0: Comment on fait pour arriver à ce résultat-là ? En réalité, à nos endroits, ça fait... Tous les membres du collectif sont investis dans les champs de la danse hip-hop depuis plus d'une vingtaine d'années. Donc ce sont des relations qui existent depuis deux décennies pour certaines d'entre elles. Et pendant ces deux décennies, on s'est vu avancer, progresser, se remettre en question et avoir des envies qui aujourd'hui sont mûres, qui sont nécessaires, des messages qui sont nécessaires de porter au plateau. Et il y a une forme une vraie forme de délicatesse, de confiance, de sincérité dans nos relations d'artiste à artiste, mais de personne à personne aussi. Alors comment est-ce qu'on s'y est pris ? On a été, on est resté très très proche de notre terrain de base, à savoir peu d'entre nous organisent des auditions à titre d'exemple, mais on traîne beaucoup dans des battles, dans des jams, dans des cyphers, où là on voit des personnalités exister, on les invite à venir travailler avec nous, on s'inspire beaucoup de ces personnalités-là, et à un moment donné, certains de ces artistes ont l'envie de devenir auteurs, chorégraphes, moteurs de leurs objets de création, et le fait d'être à la tête d'une institution, ça permet d'avoir des outils qui ensuite offrent l'opportunité d'accompagner d'abord quelque chose qui est de l'ordre de l'embryon d'idée qui devient une envie, qui devient une intention, qui devient un projet, qui devient une pièce.
2: Je peux me permettre d'intervenir et demander à Bouzier le terme cypher en fait. Celui-là, il est peut-être très crypté justement.
0: Très crypté, ouais, ouais, je comprends. Un cypher, qu'est-ce que c'est ? Un cypher, c'est un cercle de gens qui ont décidé de danser ensemble et d'échanger par le corps. Y a un mot que j'aime bien pour les cyphers, c'est une hétérotopie. C'est un lieu qui existe à partir du moment où des gens ont décidé qu'il existe. Donc si nous quatre, on décide qu'on se met en rond et qu'on danse, on est dans un cypher. À partir du moment où on quitte cet espace-là, le cypher n'existe plus.
2: Des questions de vocabulaire, il y en aura peut-être quelques-unes comme ça, mais c'est vrai que ce guide sémantique à usage partagé, hein, nommé « Nos danses, nos mots », eh bien celui-là, il va être, j'espère, trouvable un peu partout sur les lieux de Underground.
0: On travaille pour qu'il soit largement diffusé. Ouais.
2: Mais en tout cas, il est en Creative Commons, donc vous pouvez le télécharger directement sur le site du CCN, sur le collectif FAIR, et puis vous en faites ce que vous voulez, du moment que vous respectez cette licence-là. Quoi. Voilà.
1: Alors parmi les artistes que vous accompagnez cette année, il y a justement Umrata Konan avec Maison Loup, qui est donc sa première création. Qu'est-ce qui vous a intéressé dans son travail et pourquoi vous avez voulu accompagner cet artiste et cette pièce ?
0: À titre personnel, Umrata, c'est une artiste que j'ai vue en tant que performeuse lors de compétitions, j'ai vu aussi sur des pièces, et la singularité de son mouvement, la vérité de son énergie, l'a posée comme étant une personnalité avec laquelle on avait réellement envie de travailler. Elle porte avec sa pièce un sujet de société extrêmement fort qui, selon nous, est trop invisibilisé, trop mis au silence, que je vais pas développer. On a la chance qu'Umrata soit avec nous, du coup, pour nous parler de sa pièce, de son intention, de son geste et de tout ça. La pièce s'appelle Maison Loup et c'est à voir pendant le festival Underground.
1: Alors justement, Umrata, j'aimerais commencer par ce que c'est que le wacking. Alors je sais pas si je le prononce bien, mais il fait partie de ces fameux mots qu'on pourra découvrir. Mais c'est la danse que vous présentez. Elle est née dans les clubs queer afro-américains dans les années 70. Qu'est-ce que cette histoire continue de porter aujourd'hui sur cette danse? Pourquoi avoir choisi cette danse, le wacking?
3: Alors, le wacking, c'est une culture, une danse qui est née dans les années 60, dans les clubs gays de Los Angeles. Et la particularité de cette danse, c'est le besoin d'expression, de totale liberté. Si je vous ramène dans cette époque, on est à Los Angeles, on a des jeunes noirs, latinos, asiatiques qui se retrouvent dans les clubs pour danser, et leurs inspirations principales, c'est la pop culture américaine, plus précisément hollywoodienne, vu que Hollywood, c'est pas très loin. Et donc, on a des hommes qui bougent dans tous les sens, qui imitent Marilyn Monroe, Marlene Dietrich, Greta Garbo, des grandes actrices hollywoodiennes, mais aussi Bugs Bunny, voire même Bruce Lee. Et donc, la particularité physique, en termes de danse, du wacking, c'est cette vélocité, cette rapidité à laquelle on bouge les bras, qui est assez impressionnante et qui est justement inspirée des mouvements de Bruce Lee, qui avait son nunchaku autour de lui et qui faisait des gestes impressionnants. Donc voilà pour l'image, la remise en contexte. Et donc pour moi, le wacking, c'était une évidence. Après un parcours autodidactique pendant toute mon adolescence, j'ai eu l'occasion de me former aux danses académiques comme le classique, le jazz, le contemporain. Mais même après avoir découvert toutes ces danses, je n'ai connu aucun lieu avec autant de liberté, les corps différents, la manière de s'exprimer tellement différente de ce qu'on a l'habitude de voir, qui est vraiment sans limite. Et c'est ça qui m'a fait tomber amoureuse du wacking et qui fait que je la défends aujourd'hui au plateau.
2: Avant de continuer la discussion avec Umrata Kono et puis Bouzidaït Altman, peut-être une toute petite pause musicale. Ça a été envoyé par Bouzid. On a bien galéré pour le trouver, ce morceau, mais on l'a.
0: C'est une exclu.
2: C'est une exclu totale. Est-ce qu'on peut danser le wacking sur cette pièce-là ou pas?
0: Un bon danseur danse sur ce qu'il veut.
2: Voilà, c'est
0: ça. Un bon danseur, c'est quelqu'un qui aime danser.
2: Et ben, j'espère qu'on a des bons danseurs autour de nous, et c'est sûr, et chez eux, chez elles. Danser avec ce titre-là de Black Merlin.
0: Black Merlin.
2: Black Merlin, on le dit à la française, puis ensuite on continue à parler avec Umrata, et puis on aura aussi une sélection musicale d'Umrata tout à l'heure, et c'est Vania qui va continuer à discuter avec nos invités. À tout de suite.
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2: Ah, j'étais en train de me demander ça, qu'est-ce qu'on entend. We rock, we walk, we rock, we rap. Peut-être tout ça en même temps. C'était quoi, Bouzid?
0: Cette track, c'est une étape de travail du producteur qui s'appelle Black Merlin, a.k.a. Lumi du groupe Son of Wind. Et pourquoi ce choix musical là? Parce que Son of Wind, c'est un groupe avec lequel on travaille depuis longtemps, et Lumi fait partie des artistes associés du CCNRB depuis cette année.
2: Mouzid Aïtaman nous parlera un petit peu hein, de la programmation générale d'Underground jusqu'au 17 octobre à Rennes. Mais là, on retourne vers Umrata Konan et avec Nadia.
1: Alors Umrata, tu disais que tu as appris les danses hip-hop par la pratique, puis tu as eu une formation académique internationale de danse. Comment ces deux univers dialoguent aujourd'hui dans ta manière de créer, et comment tu es passé aussi d'interprète à chorégraphe?
3: Alors, je dirais que mon besoin d'affirmer mon identité à travers une culture aussi forte que le walking me permet de visualiser le walking comme un véritable tronc. C'est vraiment là où je puise ma manière de percevoir la création artistique. Je parlais tout à l'heure de ces hommes gays qui avaient l'habitude de s'inspirer de la pop culture, et cette manière d'être inspiré, c'est ce qui me conduit aujourd'hui. Et je dirais que grâce au parcours académique que j'ai pu avoir, ça me permet d'aller agrandir mon champ de recherche, considérer que le parcours que j'ai eu dans l'académique me donne des clés pour aller plus loin dans ce que je considère être ma danse tronc, si ça a du sens ce que je dis. Mais voilà, je visualise un peu un arbre où le walking est un tronc, et toutes mes autres influences comme le hip-hop, la danse contemporaine, même le jazz, sont des branches et me permettent d'avoir un arbre très fleuri.
1: Super, c'est très imagé, très radiophonique en plus. Ta première création, donc on l'a dit, elle s'appelle Maison Loup, et tu choisis pour ce premier travail un sujet qui est extrêmement difficile. Bouzid l'a dit, c'est l'inceste. Cette pièce, elle est nourrie à la fois de ta propre histoire, mais aussi des travaux d'une anthropologue qui s'appelle Dorothée Duzy. Comment tu transformes cette matière aussi intime et aussi douloureuse en une matière chorégraphique?
3: Alors, la particularité du travail de Dorothée Duzy, c'est que le sous-titre de son ouvrage, donc Le berceau des dominations, le sous-titre, c'est Anthropologie de l'inceste. Et c'est vraiment ce qui m'a permis d'aller plus ou moins avec beaucoup de détermination sur le terrain de la recherche. J'ai le fait d'analyser l'inceste comme quelque chose de systémique, d'anthropologique, quelque chose qui malheureusement aide à constituer notre société patriarcale, fait que c'est le pont idéal selon moi pour mêler l'intime au collectif. L'intime à l'universel, l'intime au systémique, faire en sorte que ce projet que je défends au plateau puisse être ad minima compris par tous, parce que aux dernières nouvelles, personne ne naît adulte. Tout le monde naît enfant, tout le monde passe par ces étapes où, à différentes formes, on a pu vivre, subir une autorité qui était peut-être contestée. Donc, c'est à ce niveau-là que je souhaitais faire évoluer mon travail et faire en sorte que aujourd'hui tous les sujets qui amènent notre société à se poser des questions sont forcément liés à notre intime, et je défends ce travail-là de partir de l'intime pour aller vers le collectif.
1: Justement, en quoi ce langage de la danse permet justement de déplacer cette histoire personnelle et intime à quelque chose de collectif, voire de plus politique?
3: Ce qui est magique avec la danse, c'est que le langage du mouvement, il est réellement universel. Aujourd'hui, je peux me retrouver au Japon avec quelqu'un dont je ne comprends pas la langue, mais qui, par ma manière de bouger, d'amener une main, un regard, un dos, je sais qu'il comprendra ce que je dis et vice-versa. Donc, au contraire, je considère que le langage du mouvement est le meilleur moyen pour dialoguer avec d'autres personnes. Et donc, au plateau, en choisissant le walking, qui est une danse très axée sur les bras, j'ai pu observer que la main, plus particulièrement, a vraiment beaucoup, beaucoup de choses qui traversent nos pays, nos continents, que justement, je donnais l'exemple du Japon, mais ça peut être un autre pays où, peu importe où on est, un doigt pointé vers un endroit, on est tous en capacité de comprendre ça, même au plus jeune âge. Et c'est avec cette observation-là que j'ai décidé, au-delà du fait que je défends le walking comme étant ma culture, c'est avec cette observation-là que j'ai décidé de tisser toute ma création chorégraphique autour de la main.
1: Le titre, justement, s'appelle « Maison loup », le P étant entre parenthèses. La maison qui est normalement le lieu de la sécurité, le lieu de l'intime, le lieu de la famille. Et le loup devient celui qui est à l'intérieur de cette maison, de l'intime. Comment vous avez construit cette image du loup intérieur dans la pièce ?
3: Alors, l'idée est venue de ma thérapeute. Qui disait lors d'une session qu'on apprend aux enfants à se méfier du loup à l'extérieur, mais pas à celui de l'intérieur, de la maison. Et tout le départ de ma réflexion est né de là. Et c'est vrai que cette image du loup qui est très parlant pour les enfants dès la maternelle, qui ont accès à des images, à des contes, je trouvais que c'était intéressant d'observer que dans le mot loup, le P est une lettre muette. Et donc, ce silence qui fait partie intégrante de la construction et du maintien de l'inceste est symbolisé par ce P qui est muet. Et l'ironie, c'est que le mot patriarcat commence par P. Et donc, du coup, je trouvais ça intéressant de mettre en exergue ce P qui paraît silencieux, mais qui au final fait le tout de ce titre.
1: Justement, la pièce, elle est notamment pensée pour la jeunesse, avec un livret qui est distribué pour les classes de primaire, pour les classes de collège, parce que, vous l'avez dit, ça touche des enfants. Donc voilà, l'inceste. Comment on parle de l'inceste à des enfants, des adolescents, par le langage de la danse, sans chercher à tout expliquer, sans représenter directement la violence ?
3: C'est une bonne question. Ce que j'ai voulu faire au plateau, c'est de parler de la vérité de l'inceste comme quelque chose justement qui est de l'ordre comment expliquer ça ? La vision qu'on a des violences sexuelles, elle est assez loin de la réalité. Les violences sexuelles, c'est quelque chose qui s'immisce, c'est de l'intrusion, c'est une impossibilité d'une réelle intimité. Et ce que j'ai essayé de traduire avec le mouvement, c'est justement ça. C'est quelque chose qui ne se voit pas vraiment, mais qui pourtant est sous nos yeux. Et c'est comme ça que j'ai essayé, en tout cas, à mon humble position, de pouvoir traduire ça avec le mouvement, avec un regard, avec quelque chose qui pourrait se traduire comme quelque chose de minimaliste, mais pas vraiment, en tout cas, de créer la confusion, de parler de cette ambivalence entre une main qui soutient, mais en même temps qui terrorise. Et cette ambivalence-là, j'essaie de le traduire par le mouvement. Et donc, c'est parce que, justement, rien n'est très explicite que je pense pouvoir amener ce propos-là à la jeunesse.
2: On va devoir peut-être écourter cette discussion, malheureusement, parce que j'ai encore des choses à vous faire entendre après cette rencontre avec Mourata et puis Mouzine. Mais peut-être encore quelques mots, Nadia, avant d'entendre le morceau choisi par Mourata. Je sais que tu voulais peut-être terminer la discussion.
1: Oui, évidemment, j'avais encore beaucoup de questions sur le spectacle et sur ce sujet, parce que effectivement, il y a la danse. Tu le disais, c'est un langage universel, et parfois ça peut permettre d'aborder des questions que les seuls mots rendent difficiles à entendre, en fait. Et parfois, c'est difficile pour les enfants de poser des mots. Donc, effectivement, peut-être c'est intéressant de dire qu'il y a une médiatrice à l'issue du spectacle qui offre un temps de parole. Comment justement ça s'est organisé, à la fois par les organisateurs, et puis comment toi ça joue sur ta création, en fait. Comment j'imagine que la médiatrice faisait partie du processus de création, Umrata.
3: Oui, elle a été sollicitée dès le début de ce chemin, de ce voyage, parce que pour moi c'était évident. De par les recherches que j'ai pu effectuer, de par la solidité du travail de Dorothée Ducy, je ressentais le besoin d'avoir un moment au plateau pour expliquer comme je peux justement ce caractère systémique de l'inceste, qui est malheureusement trop peu vu, compris, parce qu'on pathologise l'inceste. Et donc le travail de la médiatrice Aurore Krohr, qui est basée à l'Université de Rennes et qui nous a énormément aidés pour créer justement ces fiches pédagogiques que vous avez évoquées précédemment, qui a l'intention de chapeauter tout ça pour aider lors des prochaines performances, pour aider les personnes qui seront au plateau avec moi. Et le but, c'est vraiment, en fonction du public que j'aurai, d'adapter le moment de médiation, pour que chacun puisse repartir avec des éléments clés sur le sujet.
1: Est-ce qu'on peut dire, Bouzid, que avec Underground, vous cherchez aussi à mettre en mouvement des choses qui dépassent les spectacles eux-mêmes ?
0: Underground, on l'a pensé comme un endroit d'urgence de représentativité, que ce soit avec une programmation qui invite les communautés, qui invite largement la communauté LGBTQIA+, à porter des propositions, mais aussi beaucoup de chorégraphes qui sont des femmes. Sur cette édition-là, on est nourri. Le moteur de nos intentions, c'est ça, c'est de donner de l'espace aux personnalités qui sont invisibilisées, aux histoires qui sont invisibilisées, et à donner aussi une forme de parole, d'espace d'expression sensible. C'est tout l'enjeu de la danse, c'est un endroit d'expression sensible à des sujets qui peuvent être portés par Habibitch sur sa pièce Décolonisée de Dead Floor, qui peuvent être portés par Mackenzie Bergil, qui peuvent être portés par Mwendo Marchand, qui peuvent être portés par Suzanne Degenero. Et l'ensemble de ces sujets, ce sont des gens qui les ont habités, traversés, vécus avec, nourris, et qui ont trouvé l'élan d'en faire des pièces. Et on est très heureux de la confiance qu'ils nous accordent. On tient à remercier l'ensemble de nos partenaires également. On tient à remercier le public aussi, parce qu'on a beaucoup de spectacles qui sont déjà sold out. Mais il reste des choses à aller voir, et de très belles choses. Donc allez jeter un œil sur le site underground.bzh. Auto-promo.
2: Parmi les spectacles déjà complets, malheureusement, Maison Loup de Umrata Konan. Alors, d'un côté, c'est bien que ce soit complet. D'un autre côté, si vous n'avez pas votre place pour cette représentation au TNB le 13 octobre, ben vous l'aurez plus tard et ailleurs. Merci à vous deux. On termine justement en musique avec une sélection de Umrata Konan. Qu'est-ce que c'est ?

0: Alors, qu'est-ce que ça ira? C'est un titre d'une artiste néo-soul française qui s'appelle Zakwili, qui vient tout juste de sortir cette EP. Et cette phrase, qu'est-ce que ça ira, pourrait résumer un peu notre présence ici, l'envie de défendre des projets qui nous dépassent et qui parlent d'un monde qui est difficile à comprendre, à décrire aujourd'hui. Et je ressentais le besoin de conclure cette interview avec ça.
1: Doublement intéressant parce que le sens de Zakwili, ça veut dire pour de vrai.
0: Exactement, en Swahili.
1: Donc ça va tout à fait bien. Merci beaucoup à vous deux, merci Nadia. Et on poursuit le grand tour qui se poursuit avec un extrait d'un spectacle qui a lieu, lui, pendant le festival maintenant. Une installation par Ellie Oldman. Je vous en parle juste après.

0: Je suis avec Ellie Oldman aux Ateliers du Vent, en plein dans la planète d'au-dessus de la Terre. Alors, je ne suis pas vraiment dans la planète d'au-dessus de la Terre, je suis à côté de la planète d'au-dessus de la Terre. Bonjour Ellie.
1: Bonjour Yann.
0: Est-ce qu'on va plonger directement dans une de ces innombrables illustrations? Il y en a beaucoup ici, et puis surtout, elles sont très très denses. Je t'ai entendu dire tout à l'heure que c'est une sorte de Pokémon Go mélangé à du chercher-trouver du Où est Charlie, mais avec des visées pas seulement ludiques en fait.
1: Non, c'est une exposition avec beaucoup de niveaux de lecture, une exposition qui demande un peu de consentement pour tout faire en entier. Disons qu'il faut y aller avec précaution. Si on veut juste s'amuser, c'est facile. Et puis, on peut attraper des personnages, les capturer en réalité augmentée dans un dessin qui ressemble un peu à Où est Charlie. Donc ça, c'est Pokémon Go, cherche et trouve. Et puis, on peut collectionner plein de trucs. Côté Pokédex, album Panini, très rigolo. Et en filigrane, ça parle de la pollution plastique. Et on peut aussi apprendre beaucoup d'informations, beaucoup de données sur un prisme qui est... d'essayer de lutter contre l'éco-anxiété, de remonter le moral des troupes un peu et d'arrêter de plastifier la planète.
0: Celle sur laquelle on vit. Alors, il y a un personnage qu'on va accompagner qui se balade peut-être avec nous dans l'exposition.
1: Oui, c'est Mati qui du coup est l'héroïne de mes histoires depuis 10 ans et qui est un peu un mix de moi quand j'étais petite avec plein d'imagination et de ce que je projette sur les enfants maintenant ou sur ma propre fille. Et la planète d'au-dessus de la Terre, c'est sa planète imaginaire depuis toujours.
0: Tu es accompagné par Electronica, par le festival Maintenant, sur cette planète d'au-dessus de la Terre. Ils avaient déjà travaillé avec toi ou tu avais travaillé avec eux sur The Infinite Drawing auparavant?
1: Eh bien, Electronica, en fait, effectivement, je les ai rencontrés quand j'ai commencé à dessiner. J'avais fait un compte Instagram qui a bien marché à l'époque, qui s'appelait The Infinite Drawing, le dessin sans fin, où l'idée, c'était d'avoir un dessin à scroller de façon maintenant un peu infinie, quoi. Je l'alimente pas trop en ce moment parce qu'Instagram a changé et puis moi, je valide plus beaucoup de choses. Mais c'était devenu une exposition qui s'appelle La Grande Histoire du Dessin sans fin, qui tourne toujours et qui était un peu la première fois que Mati invitait du monde sur sa planète imaginaire. C'était un cherche-et-trouve avec des vidéos qui parlaient de la pollution plutôt sur le sol, ramasser les déchets quand on les croise. Et donc là, on retourne sur la planète d'au-dessus de la Terre et c'est beaucoup plus détaillé. C'est en couleur, la première n'était pas en couleur. Et puis le jeu vidéo, c'est quand même gravement amélioré.
0: C'est une exposition qu'on voit à travers ses yeux, ouais, mais on a aussi un écran si on veut. C'est pas obligatoire sur tous les aspects de cette installation. Il est question vraiment de se plonger dans un univers très très très dense, véritablement. Des centaines de personnages, peut-être même, oui, des centaines quand même.
1: Je vais pas compter... Bah oui, au moins.
0: Et puis une vie qui grouille et qui... Il y a beaucoup de références au plastique en fait dans cet univers-là.
1: Et bah oui, alors c'est une vie qui grouille. Là on a accès sur cette exposition à deux villes. Donc une qui s'appelle Plastiville qui est infestée de plastimonstres qu'on doit dénicher. Et une autre qui s'appelle le Grand Marécage avec des habitants pas contents qui veulent pas se faire plastifier. Et c'est très dense effectivement et c'est plein de références au plastique, surtout à Plastiville, parce que c'est la ville qui va dans les données un peu nous apprendre ce qu'est le plastique, parce qu'on croit savoir, mais en fait il y a tellement de choses différentes. Et sur l'autre ville, c'est plutôt comment s'en passer, donc c'est plutôt la ville des bonnes astuces, un peu comme le condensé de tous les réels que vous enregistrez, que vous regardez plus jamais sur « Ah, on pourrait faire ça, c'est une bonne idée ». Puis c'est rempli de références à plein de choses que vous connaissez, de pop culture, de perso. L'idée, c'est que les gens font « Ah, on dirait machin, ah, on dirait truc ». Et oui, c'est fait exprès.
0: C'est pour toutes et tous, hein. C'est pas seulement pour les enfants, bien évidemment, même si c'est quand même eux qui sont sans doute ceux qui vont le mieux, on espère, s'emparer de ce sujet hein, qui déborde de cette exposition.
1: Ben oui et non, c'est-à-dire que ça dépend ce que t'appelles enfant. Hier soir, à l'inauguration, la moyenne d'âge était 30 ans largement, et donc ça, c'est les enfants de mon âge, quoi. Donc eux, clairement, c'est leur Pokémon à Louis Charlie, c'est nous, c'est notre âge. C'est très marrant pour les petits aussi. L'idée, c'est de créer une complicité parents-enfants plutôt, tu vois. Genre d'avoir les enfants qui jouent, parce que dans l'imaginaire collectif, c'est les enfants qui jouent, et que les parents se sentent très confortables dans ce dessin, qu'ils aient envie de rester à côté, et puis qu'ils découvrent, eux, la réalité augmentée, la chasse au trésor et tout, s'ils ne l'ont pas fait. Et comme tu disais, il y a aussi toute une partie qui est au sol, il y a un lino. Donc pour les petits, c'est pour les inviter à marcher sur cette planète. Et c'est une zone qui fonctionne très bien sans écran, parce qu'il y a un cherche et trouve papier. Parce qu'en bon enfant des années 90, moi je suis un peu nostalgique de la vie sans écran et du fait que oui, il n'y a pas besoin, il n'y a pas le droit d'encadrer Charlie sur le livre, mais qu'on fait quand même des petits traits de crayon par-ci par-là, quoi.
0: Il y a un livre sous cette tablette, parce que voilà, il y a ce que vous voyez, il y a ce avec quoi vous jouez sur la tablette, puis il y a ce livre que vous pouvez compulser comme ça. Alors, toi, tu le conseilles avec parcimonie, peut-être pas le lire tout d'un coup.
1: Bah, il y a ce livre, c'est donc Plastique, on arrête tout et on réfléchit de Capucine Dupuis. J'ai lu pendant 2 ans là beaucoup de livres sur la pollution plastique, le recyclage, là. Ça ne m'a pas remonté le moral. Hein. Mais ce livre-là en particulier, c'est pas celui qui m'a. J'ai pas fait une dépression, mais disons qu'il est dense. Sur un petit paragraphe, on apprend plein de choses. Donc c'est vraiment ouvrez une page, passez par là. Achetez le livre, lisez-le pendant 3 ans. Alors une page par semaine, quoi. Mais il m'a été très très utile pour synthétiser toutes les données que moi, après, j'ai transformées en petites fiches Pokédex dans mon jeu qui permettent aussi, via Mati, hein, c'est Mati qui raconte, d'expliquer bah, ce que c'est le plastique, comment on s'en passe et tout ça. Et de servir de support un peu familial ou pédagogique à l'école, ça dépend qui vient à l'expo. Mais l'idée, c'est que pendant l'exposition, les gens jouent avec la réalité augmentée, capturent des trucs et tout, et que l'application, elle enregistre tout, toutes les données, et puis à la maison, vous pouvez réouvrir et lire le côté un peu plus sérieux. Et en tant qu'enfant, si vous nous écoutez, vous pouvez dire à vos parents « Eh oh, on peut arrêter de plastifier le monde, s'il vous plaît ?»
0: Il y a une musique originale qui a été créée pour cet univers et pour ce jeu.
1: Il y a toute une bande son qui est ultra cool, qui a été créée par Alexis Lumière, et ça a été une super collab parce qu'il a fait des musiques un peu rétro gaming qui sont très très en lien avec le dessin, qui ont beaucoup de rapport. En fait, ça crée vraiment une ambiance où on se sent confortable dans le dessin, et puis un petit clin d'œil aux trentenaires, quarantenaires qui vont vraiment retrouver les références dedans, quoi.

0: Il y a cet aspect ludique et puis cet aspect éducatif, bien sûr. Les deux sont intimement liés. Est-ce que tu l'as déjà testé assez de fois, cette planète au-dessus de la Terre, pour voir les réactions véritables chez les gens, les enfants, les plus grands?
1: Et ben là, c'est vraiment la sortie de l'exposition. Donc, je teste le jeu en lui-même. Tu vois, on sait que la réalité augmentée sur un ou deux persos, elle a un peu plus de mal que sur d'autres. Mais par contre, le propos, je le testais un peu dans la première exposition donc de 2019. J'ai fait énormément de médiation en école, en festival et tout ça avec plein d'enfants. Et là, je viens de passer 2 ans sur une résidence de territoire de Montfort Communauté, donc 8 communes. Et moi, j'ai demandé pour écrire cette exposition, je voulais pas parler de mon éco-anxiété, c'est juste la mienne, voilà, c'est mon rapport. Je suis plutôt zen, je sais qu'il y a des gens beaucoup plus stressés que moi. Et donc, j'ai demandé à rencontrer des enfants, des adultes handicapés, des enfants de tous milieux sociaux, des personnes en EHPAD, créer des discussions entre des petits qui pensent que le plastique, c'est de là depuis toujours, et puis des gens qui ont grandi avant, waouh, et ils ont survécu. Et du coup, pour un peu questionner tout ça, et puis voir... qu'il y a des gens qui n'ont vraiment pas compris que c'est un problème, des gens qui sont traumatisés. Puis bah, moi j'ai pris le prisme de dire la vérité. C'est-à-dire que vraiment les enfants, là, il y a la façon de le dire, donc c'est pas de les transformer en boule d'angoisse d'un coup, du tout, mais via le rigolo, l'humour, la technologie, la réalité augmentée, ben, leur dire que le plastique c'est problématique. Moi je suis la génération plastique c'est fantastique, mes parents ils se posaient pas la question, on jetait les sacs à la décharge, c'était rigolo de jeter le plus loin possible. Et c'est dur de changer, et même en tant que parent, là, c'est dur de bien faire. Du coup, je souhaite aux petits et à ma fille de prendre le pli dès le début, de faire les choses correctement, de pas avoir à changer, et puis d'aider un peu à casser ce cycle de plastification.
0: Est-ce que cette planète au-dessus de la Terre, elle pourrait pas être intégrée à l'enseignement qu'on donne aux plus jeunes?
1: C'est quelque chose qui est déjà prévu, ça. L'idée, c'est de... En gros, là, nous, avec Electronica, donc une association qui diffuse aussi des œuvres, donc qui sont mes producteurs, qui diffusent, qui font de la médiation culturelle, on a tout un réseau de partenaires qui va être des écoles, des médiathèques, l'Institut français, des festivals un peu partout, en France et ailleurs. Donc la première exposition que j'ai faite a beaucoup voyagé, et là, on souhaite la même chose pour la deuxième. Tirer de cette application toutes les fiches infos un petit peu plus terre à terre sur ce que c'est le plastique. L'idée, c'est d'en faire un recueil déjà à destination pédagogique pour les professeurs ou pour les médiateurs culturels, et à voir comment je me dépatouille du milieu de l'édition. Mais c'est vrai que ça pourrait être chouette d'en faire un petit livre accessible à la maison, de faire là pour l'instant je suis en train de réfléchir à comment le décliner, peut-être des affiches, peut-être des choses qui fait qu'on le jeu, on pourrait l'emmener hors de l'exposition aussi et s'amuser avec sans avoir besoin de trouver le festival qui est le programme en France, quoi.
0: Donc les possibilités sont comme le dessin du même nom, sans fin?
1: Sans fin. Bah ça va, je pense que niveau imagination j'ai fait mes preuves, du coup je pense que oui, juste à inventer une façon de le décliner. Et puis là sur le festival on a les deux premières aventures, et pour le mois de janvier, si tout se passe bien, il y a 2 autres aventures qui sortent du coup sur la thématique de qu'est-ce qu'on fait du plastique qu'on a déjà chez soi, le recycler, le upcycler, tout ça. Et surtout la plus importante je pense, c'est comment on ramasse tout le plastique qu'on a déjà mis dans la nature. Et ça c'est vraiment le message final qui est les enfants, bah il faut inventer ces façons de faire là, il faut trouver comment le faire. Et donc les parents, il faut soutenir vos enfants, que ce soit les études financièrement ou juste les laisser chercher, peu importe, mais il faut qu'on trouve, quoi.
0: On a bien compris qu'il n'y aura pas de merchandising en plastique fabriqué en Chine, mais ça se voit pendant ce festival maintenant jusqu'au 11 octobre ici aux Ateliers du Vent, et puis après la fin des dessins, parce que t'as pas tout fini encore?
1: Non, parce que j'ai un bébé, en fait c'est bon, je capitule, on peut pas tout faire.
0: Et ça se baladera, on l'espère, le plus loin possible, évidemment.
1: Eh ben j'espère. Et puis en plus, ce qui est bien avec la magie du digital, c'est qu'on l'envoie, ça pèse moins lourd que par cargo, quoi. On l'envoie par internet. Et juste un petit truc, l'idée c'est vraiment pas de culpabiliser les gens et que tout le monde soit déprimé. Hein. La morale de l'histoire, c'est le plastique il est partout, et on n'est pas des horribles personnes si on s'en sert. L'idée c'est d'essayer de faire mieux, pas déprimer.
0: Non, faut pas déprimer, mais allez faire un tour du côté des Ateliers du Vent. C'est jusqu'à dimanche, jusqu'au 11 octobre. La planète d'au-dessus de la Terre par Eli Oldman. Des illustrations de la réalité augmentée et jeux vidéo. Et puis une bande-son concoctée par Alexis Lumière, qui décidément est partout ces temps-ci, même sur l'antenne de Canal B, dans radio.exe. On se retrouve mardi pour à nouveau parler cinéma. C'est le grand ciné le mardi. Tous les mardis, on parlera avec la nouvelle directrice artistique de Clair Obscur et donc du festival Travelling. À bientôt pour de nouvelles aventures. Et bien sûr, la musique qu'on entendait en illustration, c'était Alexis Lumière. Vous avez bien compris. Je vous laisse dans quelques instants avec Take It or Leave It. Ciao.

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0: Salut à tous, vous écoutez Take It or Leave It sur Canal B. Ok, on rigole déjà.
1: Tu rigoles
0: salut
1: déjà.
0: Eric.
1: Le
0: ouais,
1: micro était un peu loin.
0: J'étais un peu loin du micro. Voilà, nous sommes là en direct ce lundi pour l'émission numéro 168.
1: Oui, tout à fait. Bonsoir à tous. Je ne sais plus si j'avais déjà dit bonsoir, mais je le redis.
0: On ce bonsoiritude. Tout à fait, on est complètement perdu. Alors pourquoi on est perdu? On va vous expliquer quelque chose. Donc là, ce soir, on est en direct. On va faire une émission spéciale Québec.
1: Ouais.
0: Pourquoi? Parce que je m'en vais demain en vacances au Québec. Et voilà.
1: Et tu lances des morceaux pour fêter ça.
0: Rien ne va, c'est les aléas du direct. Tu voulais dire quelque chose sur cette émission, Eric?
1: Alors, déjà plein de choses. Déjà, donc Ludmilla s'en va 15 jours au Québec, donc il y aura des rediffs les deux prochaines semaines. Parce qu'on a voulu préparer des émissions d'avance, comme ça nous arrive des fois quand quelqu'un a une indisponibilité qu'il peut prévoir. Comme
0: fait.
1: Là, le départ de Ludmilla pour le Québec. On avait enregistré une émission qui s'est perdue suite à un bug d'ordinateur machin.
0: Tout à fait.
1: Donc on l'a refait. Donc c'est une émission qu'on a déjà faite, qu'on va refaire.
0: Voilà, donc j'espère qu'on sera aussi drôle que quand on l'a enregistrée.
1: Elle était excellente, je suis désolé.
0: Mais qu'est-ce qu'on a ri? Oh là là.
1: On va vous servir une émission un peu moins bien que ce que vous auriez dû avoir.
0: On va essayer de se rappeler de toutes nos blagues et toute notre spontanéité.
1: Mais non, faut pas essayer de se rappeler de ces blagues.
0: Mais on va passer donc une heure ensemble avec plein de groupes québécois qu'on aime beaucoup.
1: Et qui chantent en français.
0: Chante en français, évidemment.
1: Parce que c'est une scène quand même. On redit les choses, ça fait trop bizarre. C'est une scène qu'on aime beaucoup quand même, qui est ce qu'il y a vraiment des beaux groupes en ce moment, mais il y a toujours eu des beaux groupes québécois. Et voilà, j'ai une sensation de déjà-vu.
0: Oui,
1: c'est
0: ça, comme
1: bizarre.
0: Un rêve chelou. Et on commence avec une actualité, Eric.
1: Ouais, parce qu'il y a un groupe qu'on aime beaucoup qui s'appelle Grand Public. Alors, les groupes québécois, ils ont toujours des noms rigolos.
0: Ah oui, on va rire toujours des noms.
1: On va rire. Grand Public, qui vient qu'un morceau qui s'appelle Caps Lock. Caps Lock, vous savez, c'est la touche sur le clavier quand on fait les majuscules. Tu sais, quand on veut crier dans une conversation téléphonique, par exemple, quand
0: c'est
1: on est,
0: ça,
1: quand
0: et on écrit
1: colère.
0: C'est ça, on écrit tout en majuscules.
1: Voilà, donc le morceau Caps Lock, donc écrit en majuscules, c'est le nouveau single du groupe. Ils avaient sorti un album, le premier il y a 2 ans, qui s'appelait Sensation de Diversion. Là, ils n'ont pas encore annoncé d'album, mais à mon avis, ça sent bon. Voilà. Un groupe qu'on aime bien, des groupes québécois, des accents qu'on aime bien. Voilà, c'est parti.
0: C'est parti.

0: Bon enfant avec le tube Ciel Bleu.
1: Ouais.
0: Qu'on a entendu tout l'été,
1: ouais, c'est ça.
0: Alors pas tout le monde, moi perso pas trop, mais Eric oui, parce qu'Eric regarde le Tour de France.
1: Moi qui, pendant que je faisais mes siestes de l'été devant le Tour de France, dès qu'il y avait une coupure publicitaire, il y avait ce morceau dans je sais plus quelle pub d'ailleurs, du Tour de France je crois même, mais voilà, donc j'ai entendu les 30 premières secondes du morceau,
0: oui.
1: Mais un nombre incalculable de fois, et voilà, mais ça m'a fait plaisir.
0: Mais les chouettes, oui, bah, on les avait vus au Transmu,
1: ils avaient joué au Penny Lane,
0: ouais.
1: C'était il y a 3 ans, je dirais, pour l'album qui correspondait à ce morceau. Il y en a eu un depuis. Voilà, c'est un groupe québécois qu'on aime, un Creature.
0: De Montréal.
1: Et là, ça va être intéressant comme transition, parce que dans ce groupe, il y a un guitariste qui s'appelle Guillaume Chiasson, qui a officié dans le groupe que nous allons diffuser tout de suite, qui s'appelle Ponctuation.
0: T'es en train de te perdre là, t'étais un peu perdu là.
1: Je suis jamais en train de me perdre.
0: Donc en fait, ce guitariste est guitariste dans Bon Enfant et dans Ponctuation.
1: Voilà, pour la Ponctuation.
0: On continue sur les noms de groupes de québécois. Ils ont
1: totalement
0: vraiment une particularité pour se nommer.
1: Ouais, mais c'est trop bien.
0: Moi j'adore, ouais.
1: Alors Ponctuation, malheureusement, qui est un groupe qui n'existe plus, hein, sinon ils joueraient pas dans Bon Enfant en fait. C'est un groupe qui a splitté au début de. Je pense que le Covid a dû les avoir. Ils ont 3 albums et 2 que nous on aime très bien. On avait fait un tirage au sort, tu te souviens?
0: Oui, je m'en souviens. Et comme par hasard, mais bien sûr, je suis sûre que c'était truqué puisque c'était avec le téléphone portable d'Eric Dalsard. Et moi, j'avais choisi un autre morceau, mais c'est Eric qui a gagné.
1: Voilà.
0: Donc, je me bouche les oreilles pendant ce morceau.
1: Voilà, donc on va passer à un morceau tiré de l'album qui s'appelle La réalité nous suffit. Un morceau qui s'appelle Narcisse. Et c'est vraiment un très bon groupe, Ponctuation. Je vous invite à écouter tous les albums.

0: Les hôtesses d'Hilaire,
1: un groupe... Ça a été parti pour faire l'accent.
0: Mais évidemment, je me mets dans le bain. Un groupe d'origine du Nouveau-Brunswick.
1: Brunswick,
0: oui, voilà, c'est à l'est de Québec. Bon, évidemment, ils ont tous bougé à Montréal, parce que c'est là que ça marche, hein, c'est à Montréal. J'aime beaucoup ce groupe, j'ai eu le plaisir, la chance d'assister à leur

0: leur dernier show, parce qu'ils n'existent plus, dans un petit festival un peu de musique psychédélique. La Commission B, c'est festival de bière artisanale et de musique psychédélique. C'est quand même un peu cool, hein, on va dire. Le morceau s'appelle « Manger tout un char ».
1: Un char.
0: Un char, donc une voiture.
1: Une voiture.
0: Ouais. Et à la base, parce que le chanteur s'appelle Serge, et à la base, le groupe s'appelait « Serge et ses orifices ».
1: Superbe.
0: Voilà, je crois qu'ils ont bien fait de changer. Pour les...
1: C'est pas eux qui avaient un album concept ou je sais pas quoi ou...
0: Ils ont fait un opéra rock, ouais.
1: Ah oui, un opéra,
0: ouais, ouais,
1: rock.
0: Et je crois que le chanteur est monté, enfin c'est pas je crois, ouais, j'ai vu l'info, est monté sur scène avec Céline Dion pour chanter... C'est où c'est... Ah non c'est... non, c'est un autre groupe. Oh là là, tu vois, à force de refaire des émissions, on s'est trompé. Pardon, oubliez ce que je viens de dire.
1: On coupera ça au montage pour ceux qui écoutent en podcast. Ou pas.
0: Ou pas. La suite... Eric.
1: Ouais, bah, comme t'as proposé un truc marrant, moi je vais proposer un truc aussi un peu déconnant. C'est un artiste qu'on a déjà passé dans l'émission. C'est un truc un peu mystérieux des années 60. C'est un dénommé Melchior Alias. Alors c'est un pseudonyme hein, d'un gars qui s'appellerait Gilles Lamontagne, mais qui a laissé aucune trace autre que ce disque-là dans la musique. C'est un disque de 69. C'est pop, c'est psychédélique. Et c'est drôle avec des textes. On avait passé un morceau qui s'appelait Chumenu en métro.
0: Métro.
1: Automatique.
0: Automatique.
1: Voilà, donc c'est, il raconte, c'est des tranches de vie. Là, c'est une chanson qui parle sur le, comment dire, sur la façon de parler, tu sais, le small talk, comme on dit. Tu sais, quand tu vas voir ta boulangère et tu dis, ah, ça va,
0: comment
1: bonne
0: ça
1: journée.
0: Va, ouais, ah, dis donc, il fait frais, vous avez pris votre petite laine.
1: C'est ça. Et ben voilà, là, c'est.
0: T'as-tu pris ton chandail?
1: Ton chandail. Attention, hein, tu vas être censuré, tu vas pas être bien accueilli. Le morceau s'appelle Une façon de parler et c'est, voilà, c'est un petit bonbon rigolo.
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0: le meilleur groupe québécois du monde, Eric. C'est Malajube. C'est vraiment mes chouchous. C'est mon groupe préféré du Québec. Le morceau s'appelle Montréal moins 40. Il est extrait d'un de mes albums préférés. Je crois que c'est un de mes albums. C'est dans mon top 10 des albums préférés. Mm-hmm. Qui s'appelle Trompe-l'œil, sorti en 2006. Je le connais par cœur.
1: Montréal moins 40, c'est ce qui t'attend cette semaine.
0: Tout à fait. Je pars avec des gros chandails et un imperméable, on va dire. Et malheureusement, le groupe n'existe plus. Ils ont sorti trois ou quatre albums. Mais ça fait un moment qu'ils se sont séparés. Je crois que le chanteur, il était un peu dans un trip mystique. Apparemment, il avait acheté une ancienne chapelle à Montréal et puis il jouait un peu tout seul là-dedans. J'aurais beaucoup aimé les voir sur scène, mais ça n'est pas arrivé. Peut-être un jour, ils vont se reformer. Mais voilà, moi, c'était mes chouchous du Québec.
1: Et ça fait 15 ans qu'ils ont splitté.
0: Oh là là, mais le temps passe vite.
1: Alors moi, mon groupe préféré de la scène québécoise, c'est Corridor. Voilà. Plus que Malajube, Corridor qui sort tous les 3 ans des très bons albums. Le dernier en date qui s'appelait Mimi avec un gros dessin de chat sur la pochette.
0: C'était il y a
1: 2 ou 3 ans et c'est que des tubes, moi je trouve cet album. Et du coup, on en a passé pas mal déjà dans l'émission à l'époque où l'album est sorti.
0: C'est vrai.
1: Donc là, je pense si on a choisi celui-là, c'est qu'on l'avait jamais diffusé. On va passer un morceau qui s'appelle Jump Cut. Voilà, c'est du rock psychédélique avec des gens qui jouent aussi dans d'autres groupes, toujours. Notamment Jonathan Person, qui est guitariste du groupe, qui vient de sortir un album également. Tout est dit, je crois.
0: Qui jouait dans quoi, Jonathan Person?
1: Corridor essentiellement. Après, le reste, tu me prends de court comme ça.
0: Évidemment. Si on se fait pas des petits défis. C'est pas Hippie Pourra, non?
1: Non, Hippie Pourra, c'est Cédric Marinelli.
0: Ah oui, pardon.
1: Diffusera dans l'émission, par ailleurs.
0: Allez, on écoute tout de suite Corridor.

0: Ouh, c'est pop, c'est toujours québécois, c'est le groupe Allo Fantôme, projet de comment s'appelle-t-il, Samuel Gendron, qu'on a vu au Bistrot de la Cité, figurez-vous, là, avant l'été. Très sympa, j'aime beaucoup hein, ce côté pop, on entend bien l'accent québécois,
1: flûtes,
0: voilà,
1: tout,
0: petite flûte, ouais, il y avait de la flûte hein, au Bistrot, hein, ouais, ouais. Bah, il vient de Montréal. Qu'est-ce que je peux dire de plus? C'est à peu près ça.
1: Mais il a sorti un album en 2024.
0: Voilà.
1: Je te fais le service après-vente.
0: C'est bien, oui.
1: Il s'appelle Chute.
0: Chute, c'est vrai. Tout à fait. La suite, Eric, avec un nom aussi qui nous fait bien gaulerie.
1: Un groupe qui s'appelle Jésus les filles, qui a sorti 4-5 albums. Lui. C'est vraiment un groupe qui a beaucoup joué. Ils sont un peu en pause pour le moment. Ils jouent vraiment une fois de temps en temps, genre tous les 3 mois. Parce qu'il faut dire qu'ils ont des membres qui jouent dans plein d'autres groupes. Mais c'est un groupe, un des groupes les plus influents de la scène actuelle québécoise.
0: Ah ouais.
1: Voilà, et donc moi il y a un morceau, enfin leur dernier album qui est sorti en 2021 déjà, ça commence un peu à dater, il est vraiment très très bien, je le conseille fortement. Là on va écouter un morceau qui s'appelle Troisième Semaine, et j'ai pas grand chose à en dire, c'est toujours un peu piqué tout ça, tout ce qu'on aime quoi.

0: Vous êtes toujours à l'écoute de Canal B et on est toujours au Québec. On écoutait les Marinelli qui furent...
1: Les Marinellis, hein, est-ce les qu'on Marinelli. Mettrait pas un S
0: si ça te fait envie, si ça te fait plaisir. Qui s'appelait aussi à un moment le Kid et les Marinelli, qui ont sorti plusieurs albums. Donc comme on l'entend, c'est du rock psyché francophone. Et le chanteur Cédric Marinelli, le fameux Kid, c'est aussi lui qui fait plein de choses à Québec. Notamment, il joue dans un groupe qui s'appelle Hippie Hurrah, qu'on a pas mal passé au moment...
1: C'était ça, c'était lui ça.
0: Au moment de leur passage au trans, c'était quoi, il y a 2-3 ans, je pense, maintenant.
1: Je sais que c'était il y a 3 ans, ils avaient, les bars en trans avaient fait jouer pas mal de groupes
0: Québécois. Et c'était encore à l'étage en haut, donc ça devait être bien il y a 3 ans.
1: Avec les trans aussi, ouais.
0: Ouais, et le groupe, il est un peu en pause, je pense, parce que tu sais, c'était un assemblage de ce mec-là avec des mecs de Elephant Stone, qui ont sorti un album il n'y a pas si longtemps et tournent à nouveau. Mais bon, Cédric Marinelli, surtout, il est très occupé, parce qu'il tient un bar à Montréal qui s'appelle L'Escogriffe, qui est un peu la salle garage un peu classe, un peu cool, où tous les bons groupes un peu psychés et jeunes groupes locaux jouent. Donc c'est aussi un acteur actif de la vie québécoise.
1: Eh bien, je n'irai pas parce que je ne passe pas par Montréal.
0: Alors...
1: Mais je suis sûre que j'aurai plein de choses à vous raconter à mon retour et peut-être revenir avec plein de disques et de groupes qu'on ne connaît pas encore.
0: Non. D'ailleurs, le morceau s'appelait Camille, je ne même pas
1: dit. Ah oui, c'est vrai.
0: C'était la phase B d'un single. Voilà.
1: Un peu de rock'n'roll
0: Oui, avec un groupe légendaire. Qui s'appelle les Breastfeeders, qui était le grand groupe garage québécois du revival des années 2000. C'est un peu un croisement entre les Hives et les Hush Puppies, un peu ce genre de garage 60s. Voilà. Ils jouent encore, ces gens-là.
1: Ils jouent encore.
0: Ils sont toujours actifs. C'est un peu les anciens de la scène. C'est un peu comme les Playboys de Québec. On va écouter un morceau qui s'appelle Mini Jupe et Watusi. Et voilà, j'ai rien d'autre à ajouter.
1: Rien d'autre à dire, c'est parti.

0: 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Tube.
1: Ouais, beaucoup de choses à dire sur cette chanson.
0: Méga tube, le groupe s'appelle Bleu Jeans Bleu. Ça nous vient du Québec, évidemment, ça ne peut pas venir d'autre part. Qu'est-ce que tu as à dire sur ce groupe?
1: Non, déjà, j'ai mangé trop de patates frites, moi je suis pas d'accord.
0: Oui,
1: pas
0: toi tu n'es jamais rassasié de patates frites.
1: Il mange frites dans un gobelet dans la chanson, et là c'est pas possible. Les frites dans un cornet,
0: ouais, parce que là on a un spécialiste de la frite, Eric Delsart.
1: C'est extrêmement important.
0: C'est très important à dire. Et donc cette histoire de Céline Dion là, que je racontais tout à l'heure, donc c'était ce groupe en fait, le chanteur de Bleu Jeans Bleu est monté sur scène à un concert à Montréal avec Céline Dion pour chanter leur tube Coton Ouaté.
1: C'est dommage qu'elle ait pas chanté les patates frites.
0: Qu'est-ce qu'un coton ouaté? C'est un sweat à capuche, voilà.
1: Ok.
0: Oui, parce qu'on fait la traduction aussi pour les Québécois. Donc Bleu Jeans Bleu, encore un super nom qui nous vient du Québec. Et ça va être la fin de cette émission, c'est passé tellement vite.
1: Ah ouais,
0: on avait encore
1: incroyable.
0: Plein d'autres groupes à vous non, passer.
1: Mais quand on fait deux fois les émissions, la deuxième elle est toujours mieux.
0: Population 2, Chose Sauvage.
1: C'est vrai, on n'a pas passé
0: plein de choses. On en fera une autre émission du Québec parce qu'on aime la musique de là-bas.
1: Tu vas nous ramener plein de trucs, j'espère.
0: Mais oui, exactement, oui. On se quitte avec une pépite.
1: L'hymne national, j'ai envie de dire.
0: C'est vrai. Effectivement, je me suis renseignée auprès de mes amis québécois et effectivement, tout le monde connaît.
1: C'est la chanson que tout le monde connaît. Les lacs du Connemara, mais en bien, si tu veux.
0: Ouais, donc alors on pourrait comparer à ça à quoi de chez nous, quoi.
1: Je sais pas, mais c'est vraiment le grand classique de la chanson. C'est Les copains d'abord, je sais pas, tu vois. C'est ce genre de truc, de ce niveau-là de notoriété chez les Québécois. C'est un morceau d'un groupe qui s'appelle Beau Dommage, sorti dans les années 70. Et bien évidemment, c'est La Complainte du Phoque en Alaska. Une chanson toute pleine de poésie et de mélancolie qui va nous réchauffer un peu.
0: Eh bien, on se dit à dans 3 semaines.
1: Ah ouais, dans 3 semaines, du coup. Oui. Et on n'a pas du tout d'émissions prêtes d'avance.
0: Bon, on va vous sortir des vieilles émissions qui font toujours plaisir.
1: Voilà.
0: À bientôt.
1: À bientôt.
0: Bye bye.

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0: Bonsoir, vous écoutez bien 45 tours par minute. Moi, je suis David et je suis dans la présence de Thomas. Ça va, Thomas ?
1: Salut ! Ouais, ça va très bien.
0: Et là, vous ne vous trompez pas, c'est bien la musique des Markets en fond là. C'est la reprise de Batman 66, série culte et absurde, qui représente bien son époque. La raison pour ça, bon, c'est le thème de ce soir, c'est tout simplement l'année 1966. Ceci dit, vu tout ce qui se passe, on aurait peut-être dû prendre 68. Hein. Et bon, à ce sujet, j'ai l'impression que ceux et celles qui nous écoutent sont majoritairement des gens dans notre tranche d'âge, voire plus âgés, peut-être. mais au cas où il y a des lycéens, ou plus probablement des étudiants qui nous écoutent, force à vous. Et pour les parents, vous devrez être là, dans la rue, à côté de vos enfants, s'ils manifestent.
1: Demain, 11h, place de la République.
0: Voilà. Ou tous les jours même. ce que je vois sur les réseaux sociaux me révulse, en vrai. Une main arrachée, un œil crevé, plusieurs incidents où des voitures de police foncent sur les jeunes. Moi, je viens des États-Unis, un pays bien connu pour la violence policière, bien évidemment. Mais je suis quand même choqué ou outré par ça. Quand je suis arrivé en France, j'étais choqué de voir à quel point la police est violente. Je ne m'attendais pas à ça, de ce pays des droits de l'homme, comme on me le répète tout le temps. Un pays qui se fait dénoncer en ce moment pour ça. Bref, passons maintenant à la musique avant que je dise quelque chose que je vais regretter, que je me fasse arrêter ou banni de la radio, de l'antenne. Bon, ce soir, on va commencer avec un groupe emblématique des années 60. Et non, ce n'est pas les Beach Boys qui ont sorti Pet Sounds en 66, ni les Beatles avec leur album Revolver, aussi sorti en 66, et un de mes préférés de ce groupe. C'est bien les Supremes avec une reprise d'une sortie de leur propre label, This Old Heart of Mine is Weak for You, une chanson des Isley Brothers. Je transgresse un peu les règles ce soir, car c'est un 12-inch que je passe, un 33 tours, un LP, mais bon, ça n'existe pas en 45 tours déjà, et comme on le dit en anglais, The rules were meant to be broken.
1: Oh yeah.
0: Bon, on va commencer là avec une chanson des Supremes, This Old Heart of Mine.

0: Alors Thomas, c'était qui ces jeunes gens ?
1: Je crois que ce sont des absolus inconnus. Moi, j'ai décidé de prendre le pendant britannique de la programmation du jour. C'est assez rare puisque nous consacrons cette émission à l'année 66, 60 ans après 66, 2026. Et je trouve que nous avons délaissé le Royaume-Uni beaucoup trop depuis un an que nous sommes à l'antenne. Alors j'ai choisi un morceau, je pense que la fédération du snobisme interdit puisqu'il s'agit de ce groupe majeur que sont les Beatles, que certains jugeront probablement trop connus, mais je n'en ai absolument rien à faire parce que moi je les adore.
0: Bah ils sont connus pour une raison quand même.
1: Bah oui, parce que c'est fantastique et moi je les aime vraiment profondément et ça me semblait important de les passer, et notamment puisque 66 est une année charnière pour les Beatles. Ils ont un peu tendance à donner la température et l'orientation musicale pour le reste de la population pop.
0: Entre les Beach Boys et
1: oui, non mais c'est quand même un groupe notable de par leur discographie et par leur influence.
0: Bien
1: et
0: sûr,
1: en 1966, ils vont utiliser le studio comme véritable instrument. Ils délaissent la scène, ils se consacrent à l'enregistrement de leurs albums. Et à ce moment-là, ils commencent à vraiment expérimenter. Le morceau que vous avez entendu, c'était évidemment Paperback Writer, sorti en 45 tours, et aussi sur l'album que tu as mentionné dans ton édito d'ouverture, Revolver. Excellent album. Paperback Writer, c'est vraiment un morceau fantastique, un impeccable riff de guitare, des harmonies célestes, une ligne de basse que je trouve complètement dingo, et puis la batterie vraiment complètement efficace. Et je ne sais pas si vous les avez entendus, il y avait des chœurs qui faisaient frère au Jacques à un moment donné dans la chanson, et ça sonnait mortellement bien. Merci Geoff Emerick, merci les studios EMI. Et si jamais vous avez ce morceau en 45 tours et que vous souhaitez me l'offrir, eh bien je dis oui, pas de problème. Juste après, nous avions nous allons écouter un morceau un peu plus sauvage, sombre que le précédent, un petit peu moins connu aussi. C'est un groupe britannique, puisque c'est ma sélection du jour.
0: Une exception, non ?
1: Peut-être. Qui vont pratiquer ce qu'on appelle le freak beat, un courant musical tout à fait éclair qui dure à peine 2 ans, à mi-chemin entre le rhythm and blues et le psychédélisme. Et on pourrait voir ça un petit peu comme le pendant anglais du garage américain. On a de la hargne, des guitares tranchantes, une âme dévastée. On les écoute tout de suite. The Eyes, You're Too Much.
0: Allez, c'est parti.

0: The Sheep, I Feel Good sur Boom Records. Et The Sheep, étrangement, en fait, c'est le groupe qui a enregistré la musique pour The Strange Loves.
1: Ah, c'est un groupe de studio, ouais. C'est eux qui ont fait Hide and Seek, c'est ça, hein?
0: Oui, je pense, mais c'est aussi eux qui ont fait Hang On Soupy de The McCoys.
1: Ah oui.
0: Comme si
1: oui,
0: c'était
1: oui.
0: Une chanson où il fallait vraiment appeler à des musiciens experts pour jouer. Comme si c'était pas un truc hyper facile à jouer. Qu'on a passé récemment d'ailleurs sur
1: Béchamel Cha-Cha.
0: T'as écouté alors?
1: Ouais, carrément.
0: C'était bien.
1: Très très bonne émission en effet.
0: Ah bah merci. Là, on va passer à un disque de Chess Records, toujours en 66, parce que c'est la thématique de ce soir. C'est Billy Stewart, Secret Love.

0: en provenance de chez Immediate sur 45 tours par minute. Immediate est un label mode par excellence. Après le freak beat, en voici un autre courant typiquement britannique. Les modes, pour ceux qui ne savent pas, ce sont des Anglais, fans de musique afro-américaine, de soul, de rhythm and blues, qui se sapent élégamment à Carnaby Street et qui se trémoussent sur de la musique noire. À l'instant, vous les avez probablement reconnus, les Small Faces, un peu moins célèbres que les Stones ou les Who, les Kinks.
1: Très bon groupe quand même.
0: Mais ça vaut son pesant de cacahuètes. Ils ont fait un paquet de très bons morceaux et à l'instant, la preuve avec le terriblement efficace What You Gonna Do About It.
1: Et après le départ de Steve Marriott, le chanteur, ils ont fondé The Faces plutôt que The Small Faces, tout qui avait fait de bons morceaux aussi avec
0: c'est un peu
1: Rod
0: moins
1: Stewart, aussi connu sous le nom de Rod the Mod.

0: quand il était plus jeune. Maintenant, ouais, ouais. Il ressemble à rien parce qu'il est hyper vieux. Mais j'ai un pote qui l'a vu en concert il y a, je sais pas, 15 ans, quelque chose comme ça.
1: Ouais.
0: C'était au milieu de nulle part dans l'état de New York, à la campagne.
2: Il avait toujours cette fantastique coupe de cheveux.
0: Sans doute, oui, mais mon pote m'a dit qu'il y avait beaucoup de vieilles qui lançaient leurs culottes sur scène. Des mémères, quoi.
1: Excellent. Alors, on va poursuivre avec des Blanbecs qui essayent de faire de la soul music, toujours sur l'écurie Immediate avec Chris Farlow. Il est tout blanc, mais il chante comme un noir, une grande voix du rhythm and blues britannique. Moi, ce que je vous propose, c'est un morceau vraiment trépidant qui se nomme Headlines. C'est de la soul à l'anglaise, c'est racé, c'est efficace, et il y a des roulements de caisse claire que je trouve absolument jouissifs. Et je vous propose qu'on les écoute maintenant. Et tout de suite.
0: Moi, je propose qu'on fasse une petite pause avant de passer à la chanson, parce que je ne veux pas oublier, j'ai une petite annonce. Vendredi soir, ce vendredi, je serai au bar Vilain Vilaine avec Jean-Michel Cosmogold, Béchamel Tcha-Tcha. On va passer des disques, donc c'est Vilain Vilaine, de 20h.
2: Rue du Pont des Loges.
0: Rue du Pont des Loges, la fameuse rue du Pont des Loges, de 20h à minuit. Donc venez, ça va être cool. Allez, on y va avec Chris Farlow.

0: Alors, encore une fois, c'était The Sheep. C'était la face B du disque que j'ai passé tout à l'heure. Je voulais le passer. Le son est bien différent, par contre, parce que la face A que j'ai passé tout à l'heure, bah, c'était beaucoup plus frat rock.
1: Et là, un petit peu plus groovy. Un peu plus musique afro-américaine. Quoi.
0: Plus James Brown. Papa's got a brand new bag. Et la face A, ça pique complètement l'orgue de... Oh, j'ai plus la chanson en tête, mais un truc très, très, très connu. Let's Dance.
1: OK.
0: C'est exactement la même chose. C'est du vol. Bon, on va poursuivre là avec un disque. Je ne sais pas si je l'ai passé avant ou pas. C'est peut-être la première fois que ça passe à la mission. Mais c'est sur 8 Ball Records. C'est Deep In My Heart, un artiste de la Nouvelle-Orléans dont j'ai oublié le nom. Ah oui, c'est James Rivers, pardon.
1: Pour que vous soyez bien au courant, chers auditeurs.
0: J'ai fait une erreur tout à l'heure. J'ai failli mettre un disque de 67 et à la dernière seconde, à la dernière minute, je me suis rendu compte. Donc voilà, j'espère que c'est bien calé. Et bon, de toute façon, c'est James Rivers, Deep In My Heart.

0: Vous êtes bien à l'écoute de Canal B, 45 tours par minute, une émission consacrée à l'année 1966. David Culpepper se charge des États-Unis, je me charge de la perfide Albion. À l'instant, une reprise de Isaac Hayes, I Take What I Want, avec une ligne de basse absolument incroyable. C'était repris à la sauce mode par les Artwoods, menés par un garçon nommé Art Wood, le frangin de Ronnie, dont on a parlé tout à l'heure, qui finira chez les Stones après être passé par la case Faces, et une nouvelle fois la preuve que les Britanniques allaient allègrement piocher dans le répertoire américain pour le transformer à leur manière. Et on poursuit exactement de la même façon, une reprise d'un morceau américain par Georgie Fame, une autre facette de ce Londres de 1966, un peu moins beat, un peu plus soul, puisque c'est sûrement un des Anglais qui a le mieux compris la musique américaine, savoir qu'elle ne se limitait pas juste au rock'n'roll, mais lui il va chercher du côté du jazz, du rhythm and blues, avec notamment une reprise que je vous propose, celle de Stevie Wonder, un original que j'avais passé il y a un an de cela, lors de nos émissions spéciales Motown. Alors on l'écoute tout de suite, Georgie Fame et Music Talk.
1: Allons-y.

0: Robert Parker, The Scratch, une chanson qui ressemble vraiment beaucoup à son gros tube Barefoot.
1: Barefooting.
0: Sauf que Barefoot n'a pas le fait son de Scratch tout au long de la chanson. C'est peut-être une bonne chose finalement pour Barefoot, mais bon, c'est drôle de toute façon, même si c'est vraiment une sorte de clone de son tube.
1: Ça se pratiquait pas mal à cette époque-là.
0: Oui, ça se faisait vraiment beaucoup, vraiment trop en vrai. Mais bon, on va continuer dans cette ville maudite de la Nouvelle-Orléans avec un disque que j'ai déjà passé à l'émission il y a un moment. C'est Aaron Neville, Why Worry, et typiquement des chansons de Aaron Neville, il y a des chœurs que j'adore, le son, les harmonies, c'est trop beau. Bon, on va y aller avec ça, Aaron Neville.

0: Les animaux.
1: Les animaux, nous étions à Newcastle avec les Animals et leur Inside Looking Out, un morceau qui monte en tension, qui grimpe mais qui retombe un petit peu mou à la fin. C'est un morceau qui m'obsède vraiment depuis des années. C'est un peu plus brutal que les frasques pop des congénères de Eric Burdon et compagnie de Swinging London, mais il y a toujours cette voix d'Eric Burdon rauque, envoûtante.
2: Oui.
1: Un groupe que j'aime beaucoup. Alors on aura pu se rendre compte que ce Inside Looking Out sonnait peut-être un peu moins bien que d'autres disques anglais, notamment d'autres disques américains, et ça va être le cas aussi pour le morceau qui va suivre.
2: Ah, super.
1: Peut-être que ces groupes n'avaient pas encore accès au meilleur des studios. Il va s'agir de The Who pour le morceau qui suit. Il se nomme In the City, un morceau un petit peu oublié de leur catalogue, où il y a franchement beaucoup trop de cymbales à mon goût, mais ça c'est le jeu du batteur.
2: Tu le vends vraiment
1: Keith
2: très
1: Moon.
2: Mal.
1: Oui, ça démarre pas très bien. Mais malgré tout, c'est un morceau qui me reste coincé dans la tête absolument à chaque fois. Les chœurs sur le refrain, je les trouve vraiment obsédants. Et en tous les cas, je vous le propose tout de suite et maintenant pour bientôt vous dire au revoir, The Who and the City. Avec voilà, tu peux le mettre si jamais tu en veux.
2: Je veux juste ajouter que moi je suis vraiment pas fan des Who à part quelques titres, My Generation,
1: Can't Explain,
2: évidemment la guitare est super et leur chanson sur la masturbation est bien aussi. Bon, allez, The Who.

0: The Mad Lads, Can't Break Through, un rythme vraiment très original. J'aime bien cette chanson.
1: Ouais, c'est pas fréquent d'avoir un truc. On était presque au Caraïbes quelque part.
0: Oui. Bah, c'est la deuxième fois qu'on passe ça à l'émission, chanson encore très cool sur Volt Records. Et ensuite, on va passer à Lou Courtney, Skate Now. Bah, c'est un peu la fin là, je ne sais pas si on va arriver à mettre deux chansons. On
1: non,
0: va
1: je
0: essayer.
1: Ne pense pas, ça ne peut pas se coincer là.
0: On va essayer. Donc, n'oubliez pas, Vilain Vilaine, ce vendredi pour écouter de la bonne musique et aller dans la rue, etc. Donc... bonne semaine à tout le monde.
1: Salut, ciao.

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Hallå! Allô, allô, bonsoir, bonsoir, c'est Os Berlin qui commence. Vous êtes toujours, bien sûr, sur les ondes de Canal B. Eh bien, une nouvelle émission Os Berlin, pas peu fier d'avoir réussi depuis la rentrée à les faire chaque semaine. Donc ça, c'est plutôt cool, mais bon, je trouve beaucoup de nouveaux morceaux à chaque fois. Donc pourquoi se priver de vous les diffuser, de vous les proposer aujourd'hui, playlist très classique. La dernière fois c'était plus très pop. Là on va naviguer un peu dans tous les univers qui caractérisent l'émission Os Berlin, et on va commencer tout de suite par une petite folk toute douce comme souvent, avec le groupe Briar, un groupe qui vient de l'Ontario et qui est le groupe d'un certain Daniel que je retrouve son nom, Daniel Romano, qui a aussi un autre groupe, The Outfit. Et là, c'est un nouveau projet, il me semble, plus folk que ces groupes précédents qui sont plutôt power pop et pop, pour ce que j'ai écouté en tout cas. Briar, donc nouveau projet pour ce Daniel Romano qui nous vient d'Ontario, et on enchaîne avec le premier morceau de l'album Aeterna Memoria, la mémoire éternelle en latin. Premier morceau disponible, le morceau As the Morning Burns Away. Bah, oui, on aime bien savoir les matins burns away. Allez, à tout de suite avec Briar.

Eh, vous êtes bien sur les ondes de Canal B, bien sûr, l'émission Ost Berlin, avec un premier morceau plutôt très folk et un deuxième morceau plutôt très country, avec un gars, alors que j'étais un peu surpris qu'il fasse ce genre de répertoire, parce que il s'agit de Brower, un mec de New York, qui fait plutôt du rock and roll, quoi, habituellement, du rock garage même, même power pop par moment, enfin voilà, pas du tout ce style. Là. Et là, il a sorti une série de singles le 13 juillet dernier, qu'il a regroupé sur un même album pour en faire plein de singles sortis en 2025-2026, plutôt dans cette vibe un peu country, un peu Dylanesque, un peu country. Bon, c'est cool aussi, mais je m'attendais pas trop à ça en écoutant Brower. Mais c'est bien, c'est un répertoire diversifié. On va enchaîner, revenir vers les territoires un petit peu de la pop avec le groupe Garage Pop même, le groupe The Sprouts, groupe qui nous vient de Melbourne en Australie, qui opère depuis l'an de grâce 2023. Il me semblait que je connaissais ce groupe, mais en fait là quand je regarde leur sortie, je me rends compte que je les connais pas. Donc c'est une découverte, on peut le dire, et là c'est un album qui est prévu pour le 20 novembre prochain, un album de 11 titres, Singing with the Sprouts, donc du groupe The Sprouts de Melbourne en Australie, et on écoute ça, garage pop, un peu country, il y a un peu de tout là-dedans, mais c'est très cool. Là je vous propose le morceau Cosmic Love de The Sprouts, c'est tout de suite.

À l'instant, sur Rose Berlin, il s'agissait du groupe Kraber, I Get This Feeling, pour le morceau. Groupe qui nous vient d'Allemagne, d'Hambourg plus exactement, qui fait dans la, oui, de la petite pop, jungle pop un petit peu. Ils sont signés sur le label de Portland en Oregon, Jigsaw Records. Oui, on est sur cette petite pop, jungly pop, jungle pop, à la cool, un petit peu un côté indie 90s aussi, on sent un petit peu de nostalgie de ces époques-là qui sont en train de revenir, comme la musique est cyclique, là on revient un petit peu dans l'indie pop, un peu jungle pop des années 90 avec ce groupe Kraber de Hambourg. On va quitter l'Europe et on va se diriger vers un autre continent. On voyage toujours autant à Ost-Berlin, on va aller du côté, enfin on voyage toujours autant, principalement entre les États-Unis, l'Europe, la France, l'Allemagne, parfois l'Espagne, moins souvent, ou l'Italie, et surtout l'Australie, où on va régulièrement et on y retourne par dit. Il s'agit du groupe P.P. Rubble, groupe de Geelong en Australie, avec des membres du groupe Parsnip, dont la chanteuse que je vous avais déjà proposée. Ils sont signés évidemment sur le label Antifade Record, très bon label de Geelong, Melbourne, tout ça, et je vous avais proposé le titre Ascension la dernière fois sur leur album Devotee, enfin leur 7 titres, c'est un petit album, un EP donc sorti le 2 octobre dernier, Devotee.

À l'instant, sur Rose Berlin, c'est le retour fracassant du groupe The X-Bat, groupe que je vous propose depuis plusieurs années. Maintenant, il s'agit au départ d'un duo formé par Ines McCain et son père Kenny McCain. Et puis, ils se sont entourés d'autres personnes pour monter ce groupe. Mais au départ, c'est vraiment un duo père-fille qui voilà, faisait du rock dans son garage et trouvait que ça marchait plutôt bien, ont décidé d'en faire leur métier. Et oui, superbe groupe que j'adore suivre. Et ça faisait longtemps que j'avais pas de nouvelles. Et j'ai été chiné sur leur Bandcamp pour voir s'il n'y avait pas une sortie récente. Et je suis tombé sur cette sortie. Là, le morceau, c'était I Only See You When I'm Dancing de The X-Bat. Du coup, et le morceau, l'album, le morceau est tiré de l'album My Dinner with Kruma. Plutôt synthétique disco par moment, hein, ce nouvel album de The X-Bat. Plutôt cool. Nouvelle facette du groupe qui était plutôt sur du garage pop, garage rock précédemment. Vous aviez le single que j'adore, I Got The Hots for Charlie Watts par exemple. Donc elle est à batterie chant et son père est à la guitare et au chœur. Et voilà, donc c'est très cool de les retrouver avec ce nouvel album sorti en septembre, My Dinner with Kruma, The X-Bat. Je vous recommande chaleureusement d'aller y jeter une oreille, vous ne perdrez pas votre temps. On enchaîne avec un groupe un peu baroque pop, très très pop, un groupe de Détroit dans le Michigan. Il s'agit du groupe The Pizzazz, groupe qui était signé pour cet album, en tout cas Get Out My House of My House, était signé sur le défunt feu label Burger Records. Et c'est un album, Get Out of My House, qui est sorti en 2009, donc ça ne nous rajeunit pas. Et je vais vous proposer ça tout de suite, et on enchaînera ensuite avec un autre morceau de cette époque là du chanteur de The Go, John Krautner, sorti aussi un peu plus tard dans les années 2015, mais également sur le label feu label Burger Records, pardon. C'est à peu près tout ce que j'ai à dire là-dessus sur ce groupe, si ce n'est que c'est de la pop et que, ah oui, le morceau s'intitule Benjamin Woodruff. J'ai été faire une petite recherche sur internet. Il s'agit en fait d'un acteur qui a joué plutôt des rôles quand il était enfant. Je sais pas pourquoi ils ont appelé ce morceau de son nom. Peut-être un film qui les aurait marqués. En tout cas, The Pizzazz en provenance de Détroit, c'est tout de suite et c'est sur Rose Berlin.

0: Vous êtes toujours sur Canal B, l'émission Ost Berlin, avec à l'instant John Krautner, le chanteur de The Go, ou membre du groupe aussi Conspiracy of Holes. On reste du coup à Détroit, dans le Michigan, avec John Krautner. Et ce morceau, Love Just Ain't Strong Anymore, paru sur l'album Fun With Gum, volume 1 de John Krautner. Voilà, petite perle aussi retrouvée. Je me suis dit, tiens, je vais aller voir ce qui se passait du côté de Burger Records à l'époque. Il y a souvent des trucs pas mal qu'on a passé, repassé, mais qu'on a depuis peut-être un peu oublié. Donc je voulais vous reproposer une petite séquence nostalgie. On va enchaîner avec un album excellent que j'adore en tout cas depuis plusieurs semaines. C'est le Live from El Coyote de Emil and the Sniffers en version acoustique, live dans un vieux bar du Mexique ou du Nouveau-Mexique ou du Texas, je sais pas, en tout cas dans ce coin-là, quoi, autour de la frontière, des endroits où il fait très très chaud, où on parle un peu espagnol. L'album s'appelle Truth of Consequence et bah voilà, c'est Emil and the Sniffer qui nous font du live en direct d'un bar, donc c'est super cool et ça on voit et ça change un peu que de l'entendre dans le registre punk habituel, mais sous cet autre format. C'est super cool aussi. On écoute tout de suite le morceau Coltex Cowgirl. C'est sur Ost Berlin, bien sûr.
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Vous êtes bien sur Rose Berlin avec à l'instant le groupe Black Lips, bien sûr, un petit saut dans le passé avec les Black Lips qui ont quand même sorti un autre album, un dernier album en date en septembre dernier, septembre 2025, Season of the Peach. Je vous avais sans doute passé certains titres, mais il faudrait que je re-regarde, il doit y avoir des trucs un peu cool à vous reproposer dans leur discographie, dont le morceau donc Black Lips, un groupe légendaire des années 2009-2010 qui avait fait un concert non moins légendaire à l'Ubu avec un envahissement de scène exceptionnel, les Black Lips là avec le morceau Boys in the Wood, morceau sorti sur l'album Underneath the Rainbow, un album sorti en 2023, donc assez récent, mais je trouvais que ça collait bien avec l'esprit du morceau d'Emil and the Sniffer auparavant. On enchaîne, il va nous rester une dernière doublette et un morceau de la fin. On va enchaîner avec doublette ou peut-être pas, non, peut-être un morceau tout court et un morceau de la fin, voilà, comme ça on laisse l'antenne à l'heure. Il s'agit de, pareil, une redécouverte, Burger Record, Pizza Time, un mec qui nous vient du Colorado, de Denver plus exactement, et qui fait du garage pop, ouais, très Burger Records en fait, dans l'état d'esprit. Là c'est chanté en espagnol, Tu Muchacho, et c'est tout de suite sur Rose Berlin, et je verrai si j'ai le temps de vous passer un deuxième titre ou si on enchaînera direct avec le morceau de la fin. Pizza Time, Tu Muchacho, c'est sorti sur l'album You Wanna Pizza Me, sorti en 2014.

sur Canal B, Host Berlin, le morceau Tu Muchacho. Eh bien, il n'y aura pas de deuxième morceau, il va être temps de laisser la place à l'asile le plus sûr. Et avant, bien sûr, de vous proposer un morceau de la fin, Fleetwood Mac, le morceau Everywhere, donc où une grande part du morceau est le fait de Stevie Nicks, remixé par Psyché Magic. Psyché Magic Edit, un mec qu'on avait pas mal écouté à l'époque avec les copains d'Os Berlin dans les clubs berlinois, qui nous avait fait quelques tracks comme ce Fleetwood Mac Everywhere en edit, ou encore le tracks Bombay Battle qui était notablement très très bon. Voilà, on va se quitter là-dessus, on va se dire Auf Wiedersehen, mais avant ça n'oubliez pas d'aller manifester demain, d'aller avec les lycéens, avec la jeunesse, et d'aller dire non au dépassement de fonction de cette Macronie comment dire, finissante. Donc manifestez, prenez la rue, ne leur laissez pas la rue. On se dit Auf Wiedersehen et à la semaine prochaine.

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Bonsoir à toutes et à tous, ravi de vous retrouver pour un nouveau numéro de l'Asile le plus sûr. Bonjour aussi à ceux qui nous écoutent le mardi à partir de 15h, juste après la sieste sous les pommiers. Émission écoutable en direct le lundi à partir de 21h, réécoutable à tout moment de la semaine ou de la nuit. À partir du site canalb.fr, on attaque les sélections de traverse de l'Asile le plus sûr avec un combo que je découvre avec ce quatrième opus. Il s'agit d'un quatuor suisse de rock expérimental un poil noise qui répond au nom de Convulsif. Apparemment donc il se faisait appeler Convulsif Big Band il y a de ça une bonne douzaine, quatorzaine d'années et ça s'est transmuté en ce quatuor sans guitare mais avec de la clarinette basse, du violon électrifié et une section rythmique qui martèle pas mal les compositions de ce groupe suisse. Et donc une musique qui me fait penser pas mal à celle de Zoo, ce genre de choses. On va écouter donc deux extraits à suivre d'un tout nouvel opus qui répond au nom de Anatomy of Rage, qui est un titre qui colle assez bien à notre époque, et notamment du côté de l'Hexagone. On va démarrer avec le titre qui initie cet opus, donc, et on enchaînera avec un titre un peu plus long de ce projet, donc Convulsif. On écoute Monitor Unlimited, on écoute donc un extrait de ce Anatomy of Rage.

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parce que c'est bien les morceaux et que des fausses fins, comme ce titre donc de cet opus Foxtrot qui vient de paraître des Télédétentes 666, sorti par toute une foultitude de labels tels que Arvo Disque, Future Folklore, Les Potagers de Nature, Permanent Freaks, Épicerie Records, etc. etc. Donc Télédétente 66 qui est ce combo qui fait partie de ce qu'on a pu appeler la grande triple alliance internationale de l'Est entre Metz, Strasbourg, ce genre de région avec des membres de Le Renard, de La Cave, Le Chemin de la Honte, etc. etc. Donc ils ont une discographie plutôt erratique mais particulièrement bien sentie. Ils ont démarré il y a de ça une bonne quinzaine d'années. On se souvient qu'ils avaient joué notamment au Café La Bascule vers 2012-2013, quelque chose comme ça. Ils sont donc de retour avec cet opus dont on écoutait le titre qui démarre, voilà tout bonnement. Formation dans laquelle on peut retrouver notamment Seb Normal. C'était un duo à la base et désormais je crois que c'est un trio. Ils seront d'ailleurs en concert dans les parages, une petite tournée à partir de la mi-octobre, tournée qui passera notamment par Nantes le 28 et Rennes le 29. Je pense que ça va jouer au Melody Maker. Il y a Saint-Malo aussi, ça va jusqu'à Charleville-Mézières, Nancy, etc., etc. et jusqu'à Genève aussi. Voilà pour les Télédétentes 666 avec cette fameuse piscine qui démarre cet opus Foxtrot. Et puis juste avant, donc, on entendait Convulsif. Avec deux extraits donc de cet album particulièrement bien senti sous le titre de Anatomy of Rage, et eux aussi d'ailleurs ils tournent actuellement, hein, ils passeront pas à Rennes je crois, mais en tout cas ils sont en tournée voilà donc dans différentes villes de France. Alors, je n'ai pas trop vérifié où est-ce qu'ils vont jouer. En tout cas dans ce combo on retrouve un joueur de violon, également de la basse clarinette, de la clarinette basse par Christian Muller qui est aussi le vocaliste, et donc une section rythmique, basse,

grosse batterie, ça donne une sorte de jazz hardcore, un peu dans l'obédience de ce que pouvait faire, ce que fait d'ailleurs toujours un peu les Zouf. Voilà, donc sorte de musique assez noise et matinée de jazz. On va continuer avec une formation que je découvre à l'occasion d'un opus qui réunit des pièces qui ont été enregistrées il y a une bonne vingtaine d'années. C'est une formation qui s'appelle l'Ensemble Nimbus, formation qui est plutôt basée du côté de Uppsala en Suède, formation d'obédience post-rock in opposition, puisqu'on y retrouve notamment le batteur qui faisait partie de cette formation un peu mythique suédoise qui s'appelait Zamlas Manas Mana, qui s'est fait appeler aussi Von Zamla par période. Donc c'est Asse Brugnesson qui fait des percussions et différentes batteries électroniques aussi dans cette formation, avec laquelle il jouait. Je pense que la formation est un peu moribonde, hein. C'est une formation donc qui existait il y a de ça 25-30 ans. Ce groupe Ensemble Nimbus, ils ont sorti un ou deux albums officiels, et donc là ce sont des chutes de studio qui ont été sorties par un label donc d'Uppsala d'ailleurs, qui s'appelle TAP, entièrement en version numérique au printemps dernier, et on y retrouve notamment la participation de monsieur Chris Cutler de Henry Cow, Hard Bears et Tutti Frutti, Skeleton Crew bien sûr, j'en passe, et pas mal d'autres tout aussi excellents. Et donc une formation qui est particulièrement un ensemble de pièces sous le titre de Fake News qui sont particulièrement réussis, entre mélange un peu de prog et d'avant-rock. Je propose d'écouter le titre Midas, extrait de ce Ensemble Nimbus. Mais l'ensemble des pièces sont vraiment du bum acabit. On écoute donc un extrait de ce Fake News avec un point d'exclamation.

Vous êtes toujours dans l'asile le plus sûr avec cette séquence qui mélangeait avant-rock et pop alambiqué avec tout d'abord un extrait de cet ensemble Nimbus que je découvre avec ce Fake News, cet ensemble de pièces voilà, qui sont des chutes hein, de studio du début des années 2000. C'est sorti un peu avant l'été, c'était une de mes découvertes du week-end dernier en préparant ce programme. Ça va donner une furieuse envie d'écouter les précédents opus. Apparemment, donc, ils ont démarré à l'orée des années 90. Ils ont sorti 3-4 trucs entre cassettes et albums longs. Le dernier, donc, en date de 2000 très exactement. Et donc, ce sont des pièces un peu égarées de cette époque qui viennent de ressortir. Et ce groupe, c'est aussi celui du guitariste qui officie depuis l'origine de cet ensemble Nimbus, Håkan Almqvist. Il est aux côtés donc de Hasse Brunhuisson, qui fit partie de la formation historique du Rock in Opposition suédois. Zamla Mamaz Mana qui a démarré au milieu des années 70 et qui jouait un petit peu aux côtés de Henry Cow, de Étron Fou, Le Loup Blanc, Stormy Six, Univers Zéro, Artzoin, un peu tous ces groupes de cette scène Rock in Opposition de l'époque. Et Zamlaz Manaz Mana, ça s'est transformé en Von Zamla par la suite. C'était la formation de Lars Ulmer qui est décédé il y a déjà un petit paquet d'années. Qui était le compositeur et aussi claviériste, accordéoniste de cette formation. Pourquoi je vous parle de lui également? Parce que il y a une autre sortie aussi, un concert en fait de Zamlaz Mamaz Mana qui est sorti également au printemps dernier, où on retrouvait Lars Ulmer aux côtés du batteur des regrettés Ruiz, Tatsuya Yoshida, et avec aussi un guitariste et un bassiste pour un live qui avait été enregistré en 2002. Donc ça, c'est écoutable d'ailleurs sur le propre label de Tatsuya Yoshida, Magai Butsu Records. Et puis quant à Ensemble Nimbus, c'est vrai que c'est une musique qui me fait pas mal penser à quelque chose de très proche de Van Zamla, qui est un groupe à redécouvrir de toute urgence, et donc une formation qui réunit différents instrumentariums, là encore de la clarinette basse, guitare, clavier, donc Chris Cutler qui joue des percussions et aussi des effets sonores sur deux pièces dans les guests de cet ensemble Nimbus et de ce Fake News. Et puis on a enchaîné avec un nouvel opus de Claptrap qui va sortir dans les jours qui viennent, milieu du mois d'octobre, sous le nom de Second Guessing, aux éditions Un Je Ne Sais Quoi Records, le label Tourangeau, qui avait sorti d'ailleurs leur premier opus, si je ne m'abuse. Voilà donc la formation qui réunit les deux anciens de la Terre Tremble, Paul Loiseau et Julien Chevalier, respectivement batterie électronique, voix, différentes guitares, mandoline, basse. Elia Guérin qui joue des claviers et officie aussi à la voix. Et Eric Pasquereau de Papier Tigre, The Patriotic Sunday, ou encore
membre de la Colonie de Vacances, qui jouait récemment à l'Antipode, qui lui est guitariste et aussi vocaliste sur la majeure partie de ses pièces. Donc un titre en preview, on n'a pas encore écouté l'album en entier. Ils ont quelques dates de prévues, mais pas des dates dans le coin pour l'instant. Ça va plutôt jouer du côté de Nantes, de Lille, de Vendôme, ce genre de localisation. Et je pense qu'ils reviendront un peu plus tard dans le pays brétilien pour proposer un set de leur nouvelle pièce, les Claptrap. En tout cas, donc un disque qu'on attend aux éditions Un Je Ne Sais Quoi. On va continuer toujours un peu dans cette obédience et dans cette ambiance un peu avant-rock avec les Residents qui viennent de faire paraître une mini-galette sous le nom de Eskimo Folk Tapes, qui est un disque de pièces qui sont un peu dans la continuité de leur fameux disque de 1979. Eskimo, donc un disque qui prolonge les contes et légendes transcrites par Knut Rasmussen via les travaux de N. Senada. En tout cas, c'est ce qu'on nous racontait à l'époque, donc une ethnographie sonore dada inventée par les Residents à l'époque, à la fin des années 70. Et les Residents, ils sont en tournée, ou en tout cas ils voulaient faire une tournée. Je crois qu'il y a eu des annulations du fait de la maladie de certains membres des Residents. Donc tournée autour de ce disque Eskimo. Et donc ils ont réenregistré certaines pièces qu'ils jouaient ces dernières années en live. Donc ça donne 6 morceaux avec un bonus track d'ailleurs sur ce EP, The Arctic Fox, en hommage j'imagine à l'un de leurs membres récemment disparus, Hardy Fox. On écoute les deux premières pièces de cette nouvelle collection donc de titres enregistrés sur la banquise, donc voilà, autour de ces créatures un peu légendaires du Groenland. On écoute deux titres à suivre, extrait donc de ce nouvel opus des Residents, Eskimo Folk Tapes.

séquence pour atteindre le Tarab sur l'antenne du 94 MHz avec tout d'abord ces pièces de ces expéditions du côté du Groenland par les Residents avec ce EP Eskimo Folk Tales qui est sorti à la fin du mois de septembre. Donc ces contes inouïs du pays où la nuit et le soleil se rejoignent, dûment collectés par le fameux N. Senada. Voilà donc des pièces nouvelles, donc c'est pas des pièces, des chutes de studio du fameux album du même nom qui était sorti à la fin des années 70 du combo qui avance masqué depuis une cinquantaine d'années au bas mot, voire même on pourrait dire depuis 55 ans quasiment. Et donc une nouvelle collection de ces contes inuits. Avec donc des réinterprétations live pour des performances et un EP donc qui accompagne une tournée, voilà le retour des Residents en mode banquise. Et c'est plutôt assez sympathique de le réentendre sous ce registre. Ça fait un petit moment qu'on les avait pas sentis aussi inspirés. Et puis on a enchaîné avec la rencontre entre le duo polonais BNT, B2NT et Radwan Gazi Mumne avec ce disque qui vient de paraître conjointement aux éditions libanaises Rupture de Records et polonaises Instant Classic. BNT, qui est un duo que je ne connaissais absolument pas, qui ont sorti déjà plusieurs opus à leur actif. Ils sont en activité depuis une bonne quinzaine d'années avec des disques qui sont sortis sur cette même marque polonaise donc de Cracovie, Instant Classic, et un duo plutôt de plasticiens sonores. Alors ce sont des gens qui travaillent à la fois dans le design et aussi dans le design d'instruments. Konrad Smolenski, il a fabriqué une sorte de proto-guitare, enfin un instrument à cordes à partir d'une pièce de missile Tomahawk. Voilà, donc il joue ça avec pas mal d'effets, pas mal de pédales d'effets, pas mal d'électronique et souvent avec une cagoule aussi pour les versions scéniques. Et son camarade donc Daniel Svet, lui est plutôt percussionniste avec aussi des structures qu'il a fabriquées lui-même. Donc ça donne un duo plutôt assez charpenté qui rencontre donc pour ce disque le fameux Radwan Gazi Mumne qui joue du synthé modulaire et aussi du bouzouk, comme la pièce qu'on entendait à l'instant sous le titre de Meaning. Donc l'album est plutôt très très réussi, disque a été enregistré il y a de ça quelques années et qui était resté un peu tapis dans des disques durs. Et donc Radwan Gazi Mumne, pour faire rapide sur ce monsieur qui a pas mal d'activités et de cordes à son arc, c'est un expatrié libanais du côté du Canada et installé du côté de Montréal, qui a pas mal participé à la grande histoire de Godspeed You Black Emperor, E Silver, Empty Zion Memorial Orchestra, etc., etc., et de différentes formations jusqu'à la plus récente avec laquelle il se produit. Enfin, on se souvient qu'il y avait Land of Kush, par exemple, différents projets, différentes collaborations, notamment aussi aux côtés du guitariste Eric Chenou. Et depuis quelques années, il officie sous le nom de Jerusalem in My Heart. Et donc, c'est plutôt... on l'entend souvent, d'ailleurs, dans les fameux incarnations de Oiseau Tempête
cite la grande formation de Frédéric de Oberland. Ils ont d'ailleurs enregistré un disque tous les deux qui est sorti un petit peu plus tôt cette année aux éditions Constellation. Et ils seront en concert pour les 48e Trans Musical de Rennes. Ce sera le vendredi 4, donc Radouane Ghazi Moumne et Frédéric de Oberland. Ça ouvrira apparemment la soirée du Hall 5, donc des trans musicales de la soirée du vendredi, soirée dans laquelle aussi officieront les fameux Akshamel qui eux aussi avancent masqués avec des tenues scéniques plutôt proches des Inuits résidentiels d'ailleurs. Voilà pour donc ce disque B2NT et Radouane Ghazi Moumne. C'est écoutable d'ailleurs à partir des différentes plateformes Bandcamp du groupe des éditions Instant Classic ou encore de Ruptured, et le titre de cet album c'est A Faithful Daughter. On va continuer avec des ambiances un peu plus calmes et le retour de la formation Squanderers. Squanderers qui est ce trio dans lequel on retrouve les deux guitaristes David Groups et Wendy Eisenberg aux côtés de Monsieur Kramer. Ils ont sorti deux disques précédemment qui étaient tout aussi réussis que celui-ci qui vient de sortir aux édition Blue Chopstick. Celui-ci s'appelle Bright Madness. Les deux précédents étaient sortis édition Chimidisc, qui n'est autre que le label de Monsieur Bonheur Kramer, parfois appelé Kramer, Mark Kramer de son vrai nom, qui fit partie notamment de Shockabilly, également de New York Gong, également de Bong Water. Il a beaucoup participé dans les projets de Eugene Shadbourne, également des Half Japanese, et puis donc il a une carrière très très longue depuis les années 80 du côté de la grosse pomme, et puis beaucoup de collaborations, notamment ces dernières années. On l'a entendu avec une foultitude de musiciens, et notamment un disque qui était sorti en duo un petit peu avant l'été, très réussi également, Bonheur Kramer en compagnie de Thurston Moore sous le titre They Came Like Swallows, sous-titré Seven Requiems for the Children of Gaza. Et donc cette fois-ci on l'entend aux côtés des Squanderers avec donc cette pièce qui démarre cet opus, le thème For Bright Madness, avec donc à la guitare sur la voix de gauche Wendy Eisenberg, et sur la guitare voix de droite Wendy Eisenberg, voix de gauche David Groups, et donc Bonheur Kramer qui est au centre du jeu avec sa basse. On écoute les Squanderers.

Une séquence toute guitare acérée dehors avec tout d'abord les Squanderers et un extrait de ce Bright Madness qui est un disque particulièrement chatoyant, riche en harmoniques comme savent les produire David Groups, Wendy Eisenberg et Bonheur Kramer. Donc troisième ou quatrième opus. Ils ont une certaine régularité puisqu'ils ont sorti un disque en 24, un autre en 25, et donc c'est celui-ci qui vient tout juste de sortir aux éditions Blue Chopstick, très très recommandable à l'instar des deux précédents. Au milieu de la séquence, on a enchaîné avec le retour de Chain Parrish, ce musicien de Athènes en Géorgie qui est de retour avec un disque assez étonnant qui s'appelle Dental Work. Donc apparemment le guitariste ex-guitariste de Ale Chatistas s'est retrouvé avec des gros problèmes de dents à l'issue d'une tournée assez importante, et donc c'est un disque pour aider Chain à payer sa note de dentiste, pour le moins dantesque. Et c'est vrai que aux États-Unis les tarifs médicaux et de santé sont particulièrement prohibitifs. En tout cas, donc c'est l'argument de cet album qui a été enregistré d'une traite, donc 6 pièces de ce disque en version entièrement numérique, assez différent des deux précédents opus de Monsieur Parrish, notamment son disque répertoire qui était sorti chez Padilalia en 2024, où il reprenait tout autant Ornette Coleman que Charles Mingus, Roland Kirk, les Minutemen et autres Kraftwerk, en passant par John Cage, tout ça sur des miniatures de 2 minutes, ou encore ses reprises qu'il avait fait paraître sur ce même label Padilalia, reprise donc d'Otecre avec ce disque Otecre Guitar avec lequel on l'avait laissé, c'était sorti un peu plus tôt en début d'année sur le label de Bill Orcutt. En tout cas donc des pièces pour guitare qui ne sont pas piquées des

bon et très très recommandable, très acéré. Donc on entendait le Maybe You Be Well au milieu de la séquence, et puis on a terminé avec un extrait de ce Their Power Was Alive, qui est une rencontre, un duo entre Faith Kolosha et Taji Dorji. Taji Dorji, qui est ce musicien originaire du Bhoutan, qui vit du côté de la Caroline du Nord et qui a joué d'ailleurs aussi assez régulièrement aux côtés de monsieur Shane Parrish. Quant à Fils Colossia, c'est une membre éminente du duo Mammifère aux côtés de Aaron Turner et de beaucoup d'autres projets encore, plutôt dans le registre un peu doom gothique. Voilà, donc elle officie sur ce disque à la fois au piano, à la voix, et Taji Dorji donc à la guitare, même si je trouve que sa guitare est un petit peu effacée par rapport au travail de Fils Kolosia sur ce Their Power Was Alive, donc vinyle qui vient de sortir chez Whited Sepulchre. Voilà, donc les pièces sont, je suis pas extrêmement fan des pièces chantées pour tout vous dire, même si il y a des très très belles ambiances sur ce disque de Fils Kolosia et Taji Dorji. On va continuer avec un trio japonais que je découvre avec cet opus. Ils répondent au nom de Kukanjendai. Donc c'est une formation qui existe déjà depuis pas mal d'années, puisqu'ils ont sorti une bonne vingtaine d'opus depuis la fin des années 2000, avec des années où ils ont été très productifs, et notamment à partir de 2020, ils ont sorti pas mal de choses, conjointement en CD, en cassette ou encore en vinyle. Ils sont de retour avec un disque sous le titre de Packet Wheel sur l'excellente marque Marionette Records, label qui, comme son nom ne l'indique pas, est une marque qui est basé du côté du Canada, qui sort toujours des choses de très très bon nalois. On se souvient notamment de très bons disques, notamment de Delphine Dora, également Andrea Belfi aux côtés de Jules Reildi, également David Fenech avec Klimperei, etc., etc. Et donc cette fois-ci, cet album de Kukanjendai, dont on va écouter la pièce qui initie cet album, donc c'est le morceau All Standing. On écoute un extrait donc de ce Packet Wheel. Devrait partir d'ici peu. Un petit problème au démarrage de cet album. On écoute donc ça tout de suite avec donc ce morceau de Kukanjendai.

À l'instant, dans l'asile le plus sûr sur l'antenne du 94 MHz, on a entendu tout d'abord la musique du trio, Power Trio, basse, guitare, batterie, d'origine nippone, Kugangendai, avec un petit côté minimaliste quand même dans l'approche pour ce disque. Bucket Wheel aux éditions Marionnette ou Marionnette Records, et donc les Kugangendai qui ont déjà pas mal sorti de choses par le passé, et je trouve que ça ressemble un petit peu à une sorte de réponse de Nippon de la musique de The Next, des Australiens de The Next, avec un côté plus minimal, répétitif peut-être encore. Voilà, en tout cas, donc c'est écoutable et disponible sur le label Marionnette, ce Bucket Wheel qui était enchaîné avec un très très bon disque que je pensais vous passer déjà depuis un petit moment, un quatuor qui répond au nom de Onilu, qui veut dire batteur en Yoruba, qui est constitué de Joe Chambers au vibra et percussion, Kevin Deal batterie, percussion et tambour bata, Craig Mac Ivor, marimba, vibraphone et autres batteries, et Daniel Villarreal, batterie, marimba, conga et autres caronnes. Voilà donc un disque qui est sorti un petit peu avant l'été sous le titre de Jakutas Dance sur l'excellente marque et aussi label associatif coopérative sous le nom de 577 Records, le label de Brooklyn. Très très bon disque, donc ce Onilu, le disque c'est Jakutas Dance. On va continuer avec un registre un peu proche dans l'obédience un petit peu jazz spiritual, avec une rencontre entre Gonzalo Morton, Taga, ex Jamba Groove, et Gigi Whitefield, ex poète of Rhythm, qui officie sur une déclinaison de flûte et d'instruments percussifs du monde entier, tout ça rehaussé par de la basse, de la batterie, différents pianos et instruments aussi un peu occidentaux. Ça donne le projet qui répond au nom de Simum, S-I-M-2-O-M, avec le disque Our Souls Sings From Within aux éditions finnoises Ultrani Records. Ultrani avec 2 A, plutôt 3 A, et des trémas sur certains des A. Donc très très bon disque, c'est assez magnifique, comme la plupart d'ailleurs des productions de ce même label basé du côté de Tampere en Finlande. On écoute 2 titres de ce Simum et on démarre avec le Purification Dance.

0: Non, pas deux, mais trois titres enchaînés de cet excellent disque du projet Simoom. Simoom, mené par Gonzalo Mortaga et Gigi Whitefield. Et le titre, c'est Our Souls Sing From Within aux éditions Ultra Ni Records. C'est écoutable à partir du Bandcamp du label donc finnois basé à Tampere. Et ça doit être disponible d'ailleurs chez les distributeurs européens. Voilà, très très bon disque de jazz spiritual pour quasiment conclure l'asile de cette semaine. Juste vous passer une information, les camarades de Cafuel organisent une soirée au Brooklyn qui est un resto café qui est basé du côté de la Barre Thomas, du côté de la route de l'Orient, le Brooklyn. Donc c'est Pord et Mule, Pord qui est de retour avec un set de noise abrasif et Mule qui est un quatuor rennais. Donc soirée Cafuel ce jeudi 8 octobre pour 6€ du côté de la route de l'Orient, une fois n'est pas coutume. Plus d'informations à partir du site cafuel.org. On va se quitter avec un peu d'agit-prop, si je puis dire, avec une agitation et une invitation à la révolution. Comme ça, le matériel de la radio sera saisi par la maréchaussée et votre serviteur sera peut-être envoyé au fer dans je ne sais trop quelle contrée. En tout cas, on écoute ce titre de 1968 pour se terminer la révolution par le fameux Évariste, un 45 tours autoproduit, la révolution sur une face, la faute à Nanterre sur l'autre face, qui se vendait sous le manteau Palcor par colportage à l'époque et qui avait été produit par le comité révolutionnaire d'agitation culturelle, autrement appelé le CRAC, avec donc sur cette pièce d'ailleurs dans les chœurs le comité Gavroche révolutionnaire. Et la pochette de ce 45 tours était illustrée par Wolinski, qui avait illustré quelques pochettes d'Évariste de cette époque. On retrouve ça sur une compilation, un florilège de pièces entre 1967 et 1970 de cette supernova que fut Évariste dans la pop un peu bizarre de la fin des années 60. Et par la suite, il s'est consacré à l'invention de la génodique. Le fameux Joël Sternheimer, alias Évariste, qui est une science qui permet de soigner et de renforcer les plantes ainsi que les animaux en leur faisant écouter certaines mélodies. Donc peut-être qu'on devrait faire de même pour la maréchaussée et puis le gouvernement hexagonal. Voilà, je vous souhaite une joyeuse révolution et je vous dis à la semaine prochaine.
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0: Bonsoir chères auditrices et auditeurs, y a de l'ambiance dans le studio. On est heureux d'être là, mais oui, parce que nous sommes lundi, qu'il est 23h et qu'on est sur Canal B et qu'on est tellement heureux de venir vous faire cette émission 100% vinyle qui s'appelle Zion Highway sur les musiques jamaïcaines et plus si affinités. Ce soir, une spéciale version alternative, face B, version DJ. Passez une excellente émission, au moins autant que nous.
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Eh bien oui, vous êtes toujours sur l'antenne de Canal B, vous écoutez Zion Highway, 94 MHz. Alors, une session autour des versions DJ ou versions alternatives. Vous avez entendu 10 to 1 par Dillinger sur le Natty 10 to 1, sur le 10 to 1 des Mad Lads. Prince Jazzbo, Crab Walking sur le Skylarking d'Ora Sandy. Ça va pas être facile, hein. Too Much Imitator, Jacob Miller, une version alternative et bien remontée du Tenement Yard, Ja Lion, produit par Lee Perry chez Blackheart Studio. On a écouté doublement Lone Ranger sur le Rhythm Please Be True. Ouais, pas d'accent ce soir. Hein. Et le Rhythm Pick Up the Pieces, dont le morceau est original des Royals, est sorti en 67, une production de Coxone. Papa Michigan et General Smiley, Compliment to Studio One sur le Rhythm Pretty Looks des Heptones. Big Youth, Honesty, une version du Slaving de Lloyd Parks, Prince Jazzbo encore, le magnifique Rhythm sur le Rhythm Love Me Forever, Derek Morgan, The Great Musical Battle et Revenge of the Flying Cymbals de Bunny Lee All Stars, tous deux extraits de la BO du film documentaire I Am the Gorgon, film de Kendrick Diggory sur la vie et l'œuvre de Bunny Lee, et on a commencé par une production de Lee Perry, Bunny Clark, Be Thankful, dont il y existe plusieurs versions connues, et notamment celle de Donovan Carles. Eh bien, on continue sur cette série DJ version alternative, cette fois-ci années 80.

Eh bien, c'est la fin de cette émission spéciale Phase B version alternative version DJ. On vient de terminer avec Lee Van Cleef, Different Fashion sur le Redim, Chunk Aishek. On était en 1980. Dans toute cette session, on était plus ou moins dans le début des années 80. On a écouté, donc, pour finir, Cornell Campbell. Le morceau s'appelle Boxing. C'est l'original, et de la série, il y avait Kojak, connu aussi par le nom de Nigger Kojak, et Lisa. Donc, qu'est-ce que j'ai dit, c'est ça. L'inspiration vocale était du Bam Bam de Sista Nancy. Qu'est-ce que j'ai tout mélangé ou pas? Non, pas du tout. On a fini sur la version de la face B de ce morceau original. On se demandait même si c'était pas la face B du morceau d'avant. On était en Angleterre aussi avec Papa Levi sur le Redim Stalag, Brigadier Jerry sur le Redim Antwerp. On s'est demandé si ça avait sauté, hein, vous nous direz. Voilà, pas d'Autriche, hein, on voit bien que tout est en vinyle. Et puis sur le M16 Redim Lone Ranger, le titre était M16 et puis Yellowman Gunman. L'original c'est Sammy Dredd, mais bon, chez Channel One on n'a pas trouvé dans les cartons, on n'a pas trouvé. La phase B, on a terminé par une... Oulala. Allez, 1982, Mighty Diamonds, Paz de Cucci, qui a fait le tour du monde dans sa version des Musicalius, Paz de Cucci la même année, une version DJ de Hugh Brown, et la face B de cette version DJ, c'était Ringo avec Ballerina sur le Redim Please Be True. On a commencé par Meditation, Woman is Like a Shadow, avec une version DJ de l'illustre Ranking Trevor, et une version dub. Waouh, c'était pas facile, je suis fatiguée, je vous prie de m'excuser. On se retrouve la semaine prochaine, c'était Zion Highway, Canal B, 100% vinyle, comme tous les lundis à 23h. Allez, portez-vous bien.

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Dans sa sieste intitulée Indian Summer, Johnny Clash vous a proposé à l'instant Pavement. Juste auparavant, c'était Bo Diddley, Chet Baker et Golden Smog. À suivre, Daniel Johnston.

C'était Luna qui terminait à l'instant la sieste proposée par Johnny Clash intitulée Indian Summer. Juste auparavant, vous avez pu entendre Jonathan Richman and the Modern Lovers, Kevin Morby et tout à l'heure Daniel Johnston. Vous avez pu aussi entendre des extraits du film Before Sunrise de Richard Linklater. 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